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2: À Paris, 3h, temps universel.
3: Paul Lancin Spinelli.
2: Le refus de Donald Trump est catégorique. Le président américain a qualifié d'inacceptable la réponse iranienne au plan des États-Unis pour mettre fin au conflit au Moyen-Orient. Le détroit d'Ormuz reste donc bloqué et les compagnies maritimes innovent pour maintenir leur activité et irriguer les pays du Golfe dépendants des importations. Explication à suivre dans une minute. Le patron justement de l'armateur CMA-CGM, Rodolphe Saadé, le milliardaire nigérian Aliko Dangote ou encore le numéro 1 de la CAF, Patrice Motsepe, quelques-unes des personnalités qui seront présentes au sommet Africa Forward. L'événement commence aujourd'hui à Nairobi au Kenya par un forum d'affaires pour développer les relations économiques entre la France et les pays africains. Les agents du secteur périscolaire en grève à partir d'aujourd'hui à Paris, alors que le secteur est miné par les affaires d'agression sexuelle. Et puis fin de la parenthèse, en Serbie les étudiants reprennent leur manifestation à Belgrade contre le président Aleksandar Vučić et la corruption. Donald Trump visiblement fâché et une région qui n'en finit plus de s'enfoncer dans l'impasse. Le président américain a vivement rejeté cette nuit la réponse iranienne aux dernières propositions américaines, la qualifiant d'inacceptable selon le Wall Street Journal. L'idée de Téhéran serait de rouvrir graduellement le détroit d'Ormuz et de lever simultanément le blocus des ports iraniens par la marine américaine. Parmi les innombrables conséquences de cet étranglement, il y a les problèmes d'approvisionnement des pays du Golfe. Ils dépendent à 85% des importations de produits alimentaires. Mais les armateurs, eux, ne se laissent pas abattre pour autant et redoublent d'inventivité, même à l'image du Suisse MSC qui a imaginé une nouvelle liaison à la fois maritime et terrestre, Nicolas Feldman.
4: Le premier bateau d'MSC est parti hier du nord de l'Europe, direction le canal de Suez. Les marchandises seront ensuite déchargées à l'ouest de la péninsule arabique avant d'être transportées par camion pour enfin être redistribuées vers les ports du Golfe. C'est toute une continuité logistique nécessaire en temps de crise, explique Yann Alix, expert à la Fondation C'est Facile.
5: C'est la capacité de MSC de dire « je suis agile, je vous trouve des solutions alternatives ». Ils organisent un corridor terrestre qui est un pis-aller pour pouvoir continuer d'irriguer tous les ports, Bahreïn, Qatar, Jebel Ali, Abu Dhabi, qui ne sont plus alimentés du fait du blocus d'Ormuz.
4: Comme MSC, depuis le début de la guerre, le français CMA-CGM ou le danois Maersk ont eux aussi ouvert de nouvelles routes, à la fois

0: transportés par la Terre. C'est plutôt une opération commerciale intéressante parce que ça veut dire plus de bénéfices, ou tout du moins, ça absorbe les surcoûts.
1: Car avec ces nouvelles routes, les taux de fret s'envolent, ce qui fait mécaniquement grimper les prix au profit des armateurs.
2: Nicolas Fellman, le conflit au Moyen-Orient justement, qui fera sans doute partie des sujets abordés par Donald Trump lors de sa visite en Chine entre mercredi et vendredi, des dates confirmées cette nuit par le ministère chinois des Affaires étrangères. Le locataire de la Maison-Blanche qui rencontrera son homologue Xi Jinping, avec lequel il évoquera aussi la course à l'intelligence artificielle et les droits de douane qui tendent les relations commerciales entre les deux puissances. C'est un événement là aussi qui sera très porté sur le business qui s'ouvre aujourd'hui à Nairobi. Si Emmanuel Macron a rencontré dès hier son homologue kényan William Ruto, le sommet Africa Forward débute aujourd'hui officiellement par un forum d'affaires avec au moins 2500 chefs d'entreprise attendus avant une réunion des chefs d'État demain. Bassirou Diomaye Faye pour le Sénégal ou Félix Tshisekedi pour la RDC sont attendus. Alexis Bédu, le programme contraste en tout cas avec le dernier sommet Afrique-France organisé à Montpellier il y a 5 ans.
3: Sur quelques immeubles de Nairobi, d'immenses affiches d'Emmanuel Macron et William Ruto se serrant la main. Ça n'est plus à Montpellier ni en Afrique francophone, mais en Afrique de l'Est que se tient ce sommet. Signe de l'orientation prise par Paris de se tourner vers de nouveaux marchés et signe que le Kenya cherche à toujours plus diversifier ses partenaires. Et pourtant, ça ne sera pas un sommet franco-kenyan, mais bien un sommet Afrique-France dans un format inédit. Un forum d'affaires ce lundi qui réunira près de 6500 personnes. Se croiseront entre autres le milliardaire nigérian Aliko Dangote, le président de la CAF Patrice Motsepe ou le patron de CMA-CGM Rodolphe Saadé. Le programme est dense à Montpellier, la société civile et les start-up étaient au cœur du jeu. Cette fois, elles ont été mises au second plan pour donner la part belle aux petites et moyennes entreprises ou de taille intermédiaire pour, je cite, du partenariat gagnant-gagnant. Un lundi très business, donc avant un mardi plus politique, ça n'était pas le cas la dernière fois. Dizaines de chefs d'État réunis pour parler dette africaine, financement de l'aide au développement, paix et sécurité. Beaucoup de monde, beaucoup de sujets dans ce genre de sommet. Beaucoup se joue aussi dans les couloirs. Reste à voir ce qu'il en ressortira. Alexis Bédu, Nairobi, RFI.
2: Le rapprochement économique et militaire aussi avec l'Union européenne feront partie des points mis sur la table par Keir Starmer aujourd'hui lors d'un discours à des Britanniques qui lui tournent de plus en plus le dos. Le Premier ministre a en effet essuyé une défaite cinglante avec son parti travailliste lors d'élections locales organisées vendredi au Royaume-Uni. Un scrutin marqué notamment par une percée du parti anti-immigration Réforme UK. Chez les étudiants serbes, la protestation contre la corruption au sein du régime du président Aleksandar Vučić avait été mise en pause un long moment, mais elle reprend désormais. Laurent Rouy, vous avez suivi la manifestation qui était organisée hier après-midi dans les rues de la capitale Belgrade.
4: La protestation a débuté par 16 minutes de silence pour les victimes de l'effondrement de la gare de Novi Sad, un hommage qui avait disparu dans la capitale. Ninoslav, un Belgradois de 50 ans, commente la pause qu'a connue le mouvement depuis novembre.
5: Ces protestations durent depuis si longtemps que sans doute les gens ont eu moins d'énergie. Mais nous sommes là pour tenter de remotiver la population. Nous voulons des élections justes, sans fraude.
4: Devant l'université, les étudiants distribuent des autocollants avec le nouveau slogan, les étudiants vont gagner. Anna, lycéenne, en a récupéré une vingtaine.
6: Nous allons coller ces autocollants partout en ville, car nous croyons à la victoire des étudiants. On lutte pour pouvoir rester en Serbie. Le système n'est pas juste, rien ici n'est juste. Si ça continue, nous serons forcés de quitter le pays pour notre vie professionnelle.
4: Le cortège de 2000 personnes s'est rendu dans le calme devant le Parlement pour réclamer des élections anticipées. Mia, étudiante, dénonce les représailles qui frappent les protestataires.
6: Les pressions n'ont jamais cessé contre les gens qui ont une opinion différente. La répression est permanente contre les individus et contre les groupes. Mais ça fait un an et demi qu'on a appris à résister et ces pressions ne nous arrêteront pas.
4: Les étudiants ont annoncé leur prochain rassemblement à Belgrade le 23 mai. Laurent Rouy, Belgrade, RFI.
2: Une star de la musique marocaine de nouveau présentée à la justice française, Saad Lamjared, est jugée à partir d'aujourd'hui devant la cour d'assises de Draguignan dans le sud de la France pour une affaire de viol remontant à 2018. Le chanteur de 40 ans a été mis en cause dans trois affaires similaires depuis 2010. L'artiste a notamment été condamné en 2023 à 6 ans de prison en France, mais il a fait appel. Le secteur du périscolaire en France, en particulier à Paris, Et lui, mine

0: choquée par les affaires d'agression sexuelle récentes. À Rambeng, c'est pour dénoncer la réponse de la mairie de la capitale à cette crise et plus généralement leurs conditions de travail que des agents entament une grève à partir d'aujourd'hui à l'appel de 7 syndicats.
1: Stop aux suspensions automatiques, stop à la répression institutionnelle, peut-on lire entre autres dans le communiqué de l'intersyndicale. Les agents dénoncent une politique de répression à leur égard, avec les suspensions dont font l'objet des dizaines d'agents depuis le scandale des affaires d'agression sexuelle dans le périscolaire. Alexandre Herzog de la CGT, un des syndicats qui appellent à la grève.
2: On dénonce la politique de répression de l'administration parisienne sur les suspensions et aussi sur le fait de virer des agents vacataires qui n'ont pas de contrat dès lors qu'ils font l'objet d'un signalement. Nous, on dit bien sûr il faut suspendre les agents qui font l'objet d'accusations graves, c'est pas le sujet, mais suspendre tout le monde pour un oui ou pour un non, c'est là-dessus où nos revendications portent. On revendique l'arrêt immédiat des suspensions automatiques de tous les agents dès le moindre signalement. Nous, on demande un discernement. La deuxième chose, on demande la création de postes supplémentaires, d'animateurs et d'ASM notamment, pour aider les équipes, les renforcer, baisser le taux d'encadrement. Et puis après, il y a tout un volet de revendications sur les formations, les questions de statut et de rémunération qui vont aussi dans l'amélioration des conditions de travail et donc d'accueil des enfants.
1: Sur les 14 000 agents du périscolaire parisien, 10 000 sont des vacataires. Depuis le début de l'année, 78 animateurs ont été suspendus, dont 31 pour des suspicions de violences sexuelles.
0: À Rambeng. Et puis c'est au nez et à la barbe de son plus grand rival que le FC Barcelone a soulevé hier son 29e titre de champion d'Espagne. Une victoire 2-0 contre le Real Madrid a scellé le sort de cette saison. Les joueurs d'Hansi Flick comptant désormais 14 points d'avance sur les madrilènes et ne peuvent mathématiquement plus être rattrapés au classement. Madrid comme à Paris, il est 5h10. 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
2: 4h en temps universel, 6h ici à Paris. Une nouvelle édition du journal Gaëtan Plenet, bonjour.
3: Bonjour Edouard, bonjour à tous.
2: Avec à la une, la guerre en Iran qui n'est pas finie.
3: N'en déplaise au médiateur pakistanais qui semblait pourtant optimiste ce week-end encore. Optimisme douché ces dernières heures par Donald Trump qui n'apprécie visiblement pas du tout la réponse apportée par Téhéran à la proposition américaine pour mettre fin à ce conflit. L'Iran qui met aussi en garde la France et le Royaume-Uni contre un déploiement dans le détroit d'Ormuz, on en parle dans ce journal. On parle aussi du sommet Africa Forward qui s'ouvre aujourd'hui à Nairobi au Kenya. Un forum d'affaires d'abord et puis un sommet des chefs d'État demain. Les ministres des Affaires étrangères de l'Union européenne, eux, se réunissent à Bruxelles. Ils devraient parler du dialogue à renouer avec Moscou après la main tendue par Vladimir Poutine. On sera en Thaïlande où l'ex-premier ministre Thaksin Shinawatra est sorti de prison. Et puis fin du suspense, ça y est, ce matin, vous saurez tout à l'heure qui remporte le prix Marc-Vivien Fouet 2026. Message écrit en majuscule comme pour insister sur sa colère. C'est totalement inacceptable, dit Donald Trump sur les réseaux sociaux. Le président américain rejette la réponse de l'Iran aux propositions américaines pour mettre fin à la guerre. Il n'en dit pas beaucoup plus. L'Iran non plus, d'ailleurs, assez peu d'informations officielles sur cette réponse. Transmise, ça on le sait, au médiateur pakistanais qui semblait y croire ces derniers jours. C'est visiblement raté, Ondine de Gaulle.
4: À Islamabad, l'heure était encore à l'optimisme ce week-end. Les autorités pakistanaises se félicitaient du rôle central joué par le pays dans cette médiation sensible. Les observateurs spéculaient même sur une possible reprise rapide des discussions dans la capitale pakistanaise. Dimanche, lors des commémorations du premier anniversaire du conflit avec l'Inde, le premier ministre pakistanais a d'ailleurs salué publiquement l'action du chef de l'armée pakistanaise, le maréchal Asim Munir, affirmant qu'il travaillait nuit et jour pour tenter de rapprocher Washington et Téhéran. Mais la réaction de Donald Trump est venue refroidir brutalement cet optimisme. Dans un post sur les réseaux sociaux, le président américain a qualifié la réponse iranienne de totalement inacceptable. Selon un média d'État iranien, Téhéran campe en effet sur sa ligne. D'abord la signature d'un mémorandum d'entente limité à la cessation des hostilités dans la région et à la sécurité dans le détroit d'Ormuz, puis seulement dans un second temps, des négociations sur le nucléaire. Le maréchal Asim Munir semble donc avoir encore quelques longues nuits blanches devant lui et à Islamabad, on regarde désormais du côté de Pékin, où le président américain a prévu de se rendre à la mi-mai comme une possible aide à débloquer la situation. Ondine de Gaulle, Islamabad, RFI.
3: Une visite d'ailleurs confirmée ce matin par Pékin. Donald Trump se rendra bien en Chine de mercredi à vendredi. Et il pourrait, selon un responsable américain, faire pression sur son homologue chinois Xi Jinping, allié de Téhéran. L'Iran qui met en garde les Européens et menace d'une réponse décisive et immédiate de son armée en cas de déploiement français et britannique dans le détroit d'Ormuz. Car plusieurs pays se disent prêts à une mission visant à sécuriser ce point de passage stratégique pour le commerce mondial, toujours bloqué par Téhéran. La France et le Royaume-Uni

0: Disons une chose très simple, liberté de navigation. Mettre fin à tout blocus d'où qu'il vienne et quel qu'il soit. Refuser quelques péages d'où qu'ils viennent et permettre la liberté de navigation. Et donc nous n'avons jamais envisagé faire un déploiement pour réouvrir Hormuz. Ça n'a jamais été l'option de la France. Nous avons bâti une mission ad hoc, copilotée avec les Britanniques, qui a rassemblé 50 pays et organisations internationales pour permettre de manière concertée avec l'Iran et en déconflictant la chose avec tous les pays de la région et les États-Unis, d'assurer, dès que les conditions le permettront, la reprise du trafic maritime et des voies à la fois des engrais, de la nourriture, du gaz, du pétrole et des marchandises.
1: Le président français qui s'exprimait depuis le Kenya, deuxième étape de sa tournée africaine. Il est arrivé à Nairobi hier, reçu par son homologue William Ruto, avec qui il a signé des accords dans plusieurs secteurs, notamment dans l'énergie et les infrastructures. Je n'ai jamais pris l'Afrique francophone comme étant un précaré, a dit Emmanuel Macron. L'Afrique est un tout, a-t-il ajouté, et c'est un petit peu le message de ce sommet qui s'ouvre aujourd'hui à Nairobi, Africa Forward, en avant l'Afrique. Un sommet pour repenser la stratégie de Paris, alors pas seulement avec le Kenya, mais avec tout le continent. Aujourd'hui, pour la première journée de ce sommet, l'accent sera mis sur les entreprises, avec de nombreux chefs d'entreprise donc qui font le déplacement et qui seront rejoints dès demain par près de 30 chefs d'État. Correspondance à Nairobi d'Alban Tiroir.
2: C'est la première fois qu'un tel sommet est organisé dans un pays d'Afrique anglophone. Selon l'Élysée, ce choix vise à montrer que la France regarde l'Afrique dans sa globalité et diversifie ses partenariats. Un repositionnement qui intervient alors que Paris a vu ses relations se dégrader, voire rompre avec plusieurs pays, notamment au Sahel. Le Kenya représente par ailleurs un hub économique dans la région, porte d'entrée vers le marché est-africain et ses nombreuses opportunités. Ce rapprochement répond aussi à la stratégie diplomatique du Kenya, multiplier les partenaires. William Ruto s'est déjà rendu aussi bien aux États-Unis qu'en Chine. Nairobi cherche à attirer les investissements étrangers et Paris revendique déjà être son deuxième bailleur bilatéral. Enfin, accueillir ce sommet est aussi un moyen pour le chef d'État kényan de se positionner sur la scène internationale, souligne un analyste. Les deux pays défendent par ailleurs des projets communs, notamment la réforme de l'architecture financière mondiale, pour qu'elle soit mieux adaptée aux défis des pays du Sud. Ce sera d'ailleurs une des thématiques évoquées mardi. Alban Tiroir, Nairobi, RFI.
1: Et nous, on va longuement revenir aujourd'hui sur RFI, sur ce sommet Africa Forward, notamment avec la grande invitée de la rédaction africaine, Aissata Talsa, l'ancienne ministre sénégalaise des Affaires étrangères. Elle va nous dire comment, ou plutôt ce qu'elle pense, notamment du choix d'un pays anglophone pour accueillir un sommet Afrique-France. Et puis ce partenariat, est-ce qu'il est en train de changer? Ça, c'est à vous de nous le dire. On vous pose la question dans Appel sur l'actualité tout à l'heure avec Juan Gomez. Ce sera après le journal de 8h en temps universel. En République démocratique du Congo, le trafic entre Bukavu et Uvira à nouveau suspendu à partir d'aujourd'hui et ce à peine un mois après sa reprise. On le sait, cette nouvelle interruption depuis samedi, et c'est le vice-gouverneur et gouverneur intérimaire du Sud Kivu, Jean-Jacques Elakano, qui l'avait annoncé, invoquant des impératifs sécuritaires, affirmant que des rebelles profiteraient du trafic commercial et familial entre ces deux villes pour infiltrer les zones gouvernementales. Le trafic, a-t-il précisé, restera suspendu jusqu'au départ de la FCM23 et la reprise totale de la plaine de la Rousie. RFI, il est 7h07 à Kiev et Moscou. La Russie et l'Ukraine qui s'accusent mutuellement de violer la trêve censée être en vigueur aujourd'hui encore entre les deux pays. Les Russes dénoncent des milliers d'attaques de drones ces dernières 24 heures, quand les Ukrainiens affirment que les attaques russes, elles, ont fait au moins 9 blessés. Pourtant, le président russe Vladimir Poutine affirmait ce week-end que la guerre, je cite, se dirigeait vers sa fin, se disant même prêt à rencontrer Volodymyr Zelensky pour signer un accord. Il a évoqué également la reprise du dialogue avec les Européens. Eh bien, ce sera a priori à l'ordre du jour de la réunion des ministres des Affaires étrangères de l'Union Européenne, tout à l'heure à Bruxelles, car les Européens, oui, ont tout intérêt à renouer le dialogue avec Moscou. C'est ce que nous dit Cyril Brett, expert à l'Institut Montaigne.
3: Les Européens ont intérêt à continuer d'être unis face à la Russie et face aux États-Unis, dans la mesure où ce sont eux qui, depuis plus de 10 ans maintenant, ont pris la défense de l'Ukraine avec la stratégie des sanctions à l'égard de la Russie, et que cette stratégie des sanctions est conditionnée par une unanimité. Les Européens ont aussi évidemment intérêt à revenir dans le jeu, dans la mesure où ils ont été exclus de leur propre sécurité continentale et qu'ils n'ont été ni associés, ni consultés, ni informés sur le déroulement, la teneur, le calendrier et les points d'aboutissement de ces discussions. Et puis, disons-le très clairement, les Européens ont intérêt à renouer le dialogue avec le Kremlin, dans la mesure où s'abstenir de parler à la Russie, c'est tout simplement laisser à Donald Trump le monopole.

0: monopole de la relation avec la Russie et donc c'est laissé à Donald Trump le monopole des décisions concernant la sécurité européenne.
1: Des propos recueillis par Nicolas Rocca. Retour en Iran un instant pour vous signaler que Narges Mohammadi, la prix Nobel de la paix 2023, a été libérée sous caution et transférée hier à Téhéran pour, nous dit-on, être soignée par sa propre équipe médicale. Sa santé s'était gravement détériorée ces dernières semaines. Ils étaient plusieurs centaines réunis tôt ce matin devant une prison de Bangkok, tout de rouge vêtu, la couleur de soutien à Thaksin Shinawatra qu'ils sont venus apercevoir, car l'ex-premier ministre thaïlandais a lui aussi été libéré après 8 mois passés derrière les barreaux, lui qui avait été condamné pour corruption. Alors une liberté conditionnelle quand même, il va devoir porter un bracelet électronique pendant quelques mois encore. Il reste une figure incontournable de la vie politique thaïlandaise, au pouvoir entre 2001 et 2006, avant d'être renversé par un coup d'état militaire et de passer 17 années en exil. Figure incontournable, je le disais, oui, mais figure toujours aussi controversée aussi. Reportage à Bangkok de Valentin Sebron.
2: Thila Sak, 55 ans, se souvient avoir voté pour Thaksin dans les années 2000.
3: On lui faisait confiance parce qu'on croyait à ses promesses. Il disait qu'il allait s'attaquer à la corruption, relancer l'économie, et au final, c'est l'inverse qui s'est produit. Il est intelligent, très habile, et il a fini par détourner encore plus que les autres.
2: Comme beaucoup de Thaïlandais, il estime que Thaksin méritait la prison depuis longtemps. Malgré tout, l'ancien premier ministre conserve une base de fidèles comme M, jeune doctorant en littérature.
4: Thaksin, pour moi, c'est une figure que j'admire, un héros politique. Si je l'ai toujours soutenu, c'est parce que je reste convaincu qu'il n'a rien fait de mal.
2: Lui considère que Thaksin n'aurait jamais dû mettre les pieds en prison. Amy, elle, ne porte pas l'ancien premier ministre dans son cœur, mais reste sceptique sur le bien fondé de sa condamnation.
5: Il y a eu une forme d'instrumentalisation politique de la justice pour faire porter à Thaksin la responsabilité de tout. Les Thaïlandais n'arriveront jamais à se passer de lui. Même après sa mort, son souvenir restera gravé en eux.
2: Pour le meilleur, comme pour le pire. Valentin Sebron, Bangkok, RFI.
1: Du football en France, ça sent la fin de saison en Ligue 1 et ça sent le titre pour le Paris Saint-Germain. Alors ce n'est pas encore mathématiquement fait, mais ça y ressemble quand même beaucoup. Victoire du PSG hier soir pour son dernier match à domicile, 1-0 contre Brest. Les Parisiens ont encore 2 matchs à jouer et 6 points d'avance sur le Dauphin Lensois. Anne Dufort-Cornillet a assisté au match d'hier soir.
6: Pas encore de titre à fêter pour le Paris Saint-Germain, mais plusieurs anniversaires, à commencer par celui de Désiré Doué, buteur pour son 100e match sous le maillot rouge et bleu. Entré en seconde période pour dynamiser une équipe remaniée, mais peu inspirée, l'attaquant de 23 ans s'est montré décisif à la 83e minute de jeu.
7: Lucas, il me donne le ballon et je vois que je suis en position de pouvoir me décaler. Je me décale, je me redécale et après je frappe et ça rentre, donc c'est super.
6: Avec cette victoire 1-0, les Parisiens conservent leur 6 points d'avance sur leur dauphin, le Racing Club de Lens, et se dirige tout droit vers un 14e sacre de
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2: Julien Coquel-Rohem.
0: Bonjour à toutes et tous, RFI Matin commence. En ce lundi matin, l'Iran de nouveau à la une alors que Donald Trump juge totalement inacceptable la réponse de Téhéran à sa dernière proposition d'accord. On parle aussi ce matin du sommet Africa Forward qui s'ouvre aujourd'hui au Kenya pour repenser les relations entre la France et le continent. Et puis pour les amateurs de football, ne manquez pas l'annonce du lauréat 2026 du prix Marc-Vivien Fauré dans tout juste une demi-heure. Mais d'abord le journal. Bonjour Paul Lancin-Spinelli.
3: Bonjour Julien, bonjour à tous.
0: Comme souvent lorsqu'il est en colère, Donald Trump a écrit son avis en lettres capitales.
4: Inacceptable, c'est de cette façon que le président américain a rejeté la réponse iranienne au plan des États-Unis pour sortir du conflit au Moyen-Orient. Selon les informations du Wall Street Journal, la gestion de l'enrichissement de l'uranium iranien reste l'un des points de divergence entre Téhéran et Washington. Les proches de Narges Mohammadi insistaient depuis des jours. Emprisonné depuis le mois de décembre, la prix Nobel de la paix 2023, gravement malade, a été libéré hier sous caution et transféré à Téhéran pour y être soigné. Coup d'envoi d'un sommet résolument porté sur les affaires aujourd'hui à Nairobi, Africa Forward, où Emmanuel Macron est arrivé hier. 2500 chefs d'entreprise seront présents. Et puis Keir Starmer va devoir dégainer ses meilleurs arguments pour convaincre. Après la déroute électorale de son parti, le Labour, lors d'élections locales la semaine dernière, le Premier ministre britannique présente aujourd'hui sa nouvelle stratégie pour le pays.
0: Le nœud reste décidément impossible à desserrer au Moyen-Orient.
4: Avec des négociations entre l'Iran et les États-Unis qui stagnent, Téhéran avait envoyé hier par l'intermédiaire du médiateur pakistanais sa réponse à la proposition américaine pour mettre fin à la guerre. Une version iranienne que Donald Trump a violemment rejetée hier, Edouard Maille.
5: Une réponse iranienne, je cite, totalement inacceptable, a écrit Donald Trump sur son réseau social Truth Social. Le président américain n'a pas donné de détails sur le contenu de la réponse iranienne, mais selon des informations du Wall Street Journal, l'Iran proposait de mettre fin au conflit et une ouverture progressive du détroit d'Ormuz à condition d'une levée du blocus américain des navires iraniens, mais une proposition qui ne répondait pas aux demandes de Washington pour des engagements sur les stocks d'uranium enrichi. L'Iran proposait que la question du nucléaire soit négocié dans les 30 prochains jours, mais l'agence de presse iranienne Tasnim a elle cité une source selon qui les informations du Wall Street Journal sur les propositions pour le nucléaire étaient fausses. Donc difficile de dire sur quel point butent les négociations, mais dans une interview diffusée dimanche dans l'émission 60 minutes de la chaîne CBS, le premier ministre israélien a affirmé que la guerre n'était pas terminée et qu'elle ne le serait pas tant que l'Iran dispose d'uranium hautement enrichi et des installations d'enrichissement. Edouard Maille, Atlanta, RFI.
4: Sa contestation du régime iranien l'avait conduit derrière les barreaux en décembre dernier. Les autorités ont finalement accepté hier de libérer sous caution Narges Mohammadi, prix Nobel de la paix 2023, et ce en raison de la dégradation de son état de santé. Bonjour Achim Lipold.
6: Bonjour Paul, bonjour à toutes et à tous.
4: Narges Mohammadi a donc été transféré d'un hôpital de Zanjan dans le nord du pays vers Téhéran.
6: Oui, Narges Mohammadi est désormais entre les mains de sa propre équipe médicale à Téhéran. Selon son avocate, il aurait perdu 20 kilos en 4 mois de détention dans des conditions très dures et subi 2 crises cardiaques. D'après son mari, sa vie ne tient plus qu'un fil, figure de la lutte pour les droits humains et notamment les droits des femmes en Iran. Narges Mohammadi subit depuis plus de 20 ans arrestations, procès expéditifs et emprisonnements répétés. Les autorités iraniennes l'accusent notamment de propagande contre

0: libéré sous caution hier, dimanche. Ses proches évoquent une caution importante dont le montant reste inconnu, Paul.
1: Et Achim, le cas de Narges Mohammadi a suscité une forte mobilisation internationale.
0: Oui, tout à fait. Les États-Unis avaient notamment demandé sa libération pour qu'elle puisse être soignée. Selon son avocate, ce sont les pressions diplomatiques et la mobilisation de la société civile qui ont permis cette sortie de prison. Le prochain combat sera désormais d'obtenir l'abandon des charges et sa libération définitive.
1: Merci beaucoup, Achim Lippold. La crise au Moyen-Orient et ses conséquences économiques avec un pétrole qui grimpait de 2,7% à l'ouverture des marchés asiatiques ce matin. Donald Trump en parlera a priori avec Xi Jinping, sur lequel il compte mettre la pression. Ce sera lors de son déplacement en Chine de mercredi à vendredi. Visite confirmée par Pékin cette nuit. Deux autres dossiers incontournables sur le plan économique seront aussi au programme, à savoir l'intelligence artificielle et les droits de douane.
2: Promesse d'investissement et signature de contrat attendue à Nairobi aujourd'hui.
1: Avec ce forum d'affaires au premier jour du sommet Africa Forward, sommet entre l'Afrique et la France organisé au Kenya, 2500 chefs d'entreprise sont attendus. Demain, ce sera au tour des chefs d'État de se réunir. Emmanuel Macron et William Ruto, eux, ont anticipé et se sont rencontrés dès hier. Le dirigeant français a notamment déclaré que l'ère du précaré français en Afrique était terminée.
2: Les dirigeants des juntes nigériennes, burkinabées et maliennes, eux, ne feront pas le déplacement au Kenya.
1: Les militaires au pouvoir au Mali, fragilisés par ces attaques coordonnées du JNIM et des indépendantistes du FLA à la fin du mois dernier. Depuis plusieurs jours, les djihadistes ont resserré leur blocus sur Bamako, ce qui perturbe fortement les déplacements et l'approvisionnement de la capitale malienne. Samedi, plusieurs bus à destination de Bamako ont aussi été incendiés par le JNIM dans le centre du pays. À Abidjan, Côte d'Ivoire, certaines compagnies refusent donc désormais de prendre la route. Abdoulaziz Diallo.
3: Dans cette gare, des sacs et des cartons sont encore entassés près des cars immobilisés. Les guichets sont vides, les départs prévus ce jour sont tous annulés. En cause, l'attaque de la veille dans le centre du Mali, où plusieurs bus en partance pour la capitale malienne ont été incendiés. Mais avant même cet épisode, la fréquentation avait déjà fortement chuté, confie ce responsable de compagnie qui a requis l'anonymat.
4: Depuis le 25 avril jusqu'à maintenant, le nombre de passagers a beaucoup diminué. Avant, tous les jours, il y avait des départs, souvent on remplissait même les cars. Mais aujourd'hui, on a souvent 6 personnes, maximum 10 ou 14.
3: Aucun des chauffeurs revenu récemment du Mali n'a accepté de s'exprimer à notre micro. Ce qui se passe sur la route est grave, glisse l'un d'eux avant de s'éloigner. À quelques mètres de là, pourtant, une autre compagnie a choisi de maintenir les départs. Son responsable reconnaît que le trajet est devenu particulièrement risqué.
5: Quand on passe par Tingrela pour aller à Bamako, à partir de la frontière du Mali jusqu'à Bamako, c'est dangereux. Il y a des gens qui craignent pour leur vie. C'est Dieu qui gère la sécurité des passagers parce qu'on n'a ni policiers ni gendarmes dans le car. Tout est dans la compétence du chauffeur. Lorsqu'il sent un danger, il peut s'arrêter.
3: Nous n'avons pas décrété un blocage formel du trafic, assure Ibrahim Diaby, directeur général du Haut Conseil du patronat des entreprises de transport routier de Côte d'Ivoire. Mais face à l'insécurité grandissante, on observe la prudence, on apprécie les réalités de chaque instant, affirme ce responsable. Abdelaziz Diallo, Abidjan, RFI.
1: Plus de 90 clients et membres d'équipage ont été évacués hier du MV Ondus sur quelques 150 passagers de ce navire de croisière où s'est déclaré un foyer d'antivirus la semaine dernière. Les débarquements se sont déroulés dans l'archipel espagnol des Canaries. Des vols de rapatriement doivent désormais s'enchaîner vers le Canada, la Turquie, les Pays-Bas. Celui à destination du Royaume-Uni est arrivé hier. Toutes les personnes rapatriées doivent ensuite rester à l'isolement pendant 45 jours.
2: Le Premier ministre britannique dos au mur.
1: Après le lourd revers subi par le parti travailliste lors d'élections locales la semaine dernière, Keir Starmer doit prononcer aujourd'hui un discours pour présenter sa nouvelle stratégie pour le pays et pour sa formation. Emeline Vin, le locataire du 10 Downing Street, va devoir se montrer convaincant alors que les doutes s'accumulent au sein de la population comme du Labour.
6: Les proches de Keir Starmer se montrent rassurants. Ils rappellent que le Premier ministre a été élu en 2024 pour un mandat de 5 ans, qu'il reste du travail et qu'on ne change pas de pilote en plein vol, selon la formule du chef de la diplomatie. Mais de plus en plus de voix au sein du Parti travailliste l'appellent à s'interroger sur la suite, à tout le moins établir un plan de sortie, en bref, indiquer les modalités de son départ et de son remplacement. Son ancienne numéro 2, la députée du Nord, Angela Rayner, l'a très clairement invitée à changer de cap pour espérer sauver son mandat. Pour l'instant, seule une quarantaine de députés ont ouvertement émis des doutes sur la capacité de Keir Starmer à rester en

0: poste. Il en faudrait le double pour déclencher un vote interne de défiance. Outre Angela Rayner, l'actuelle ministre de la Santé, West Treating, est considérée comme un successeur potentiel et prépare, selon ses proches, sa campagne au cas où. Élus et militants travaillistes devraient donc scruter le discours du Premier ministre ce lundi, qui pourrait permettre d'y voir plus clair sur le futur proche de la politique britannique. Émile Van Londres, RFI.
1: Lui a prononcé hier son premier discours depuis les élections municipales en France. Édouard Philippe avait choisi Reims dans le nord-est du territoire après la tenue d'un conseil national de son parti Horizon. Alors que Gabriel Attal sature l'espace médiatique depuis la sortie de son livre, Édouard Philippe a fait une incursion dans la campagne à moins d'un an de la présidentielle pour rappeler Valérie Gasse qu'il est toujours là.
2: Face au lièvre Gabriel Attal, Édouard Philippe assume de jouer la tortue.
3: Certains sont pressés. Pressés de parler aux Français, pressés de leur écrire.
2: Un petit coup de griffe pour marquer sa différence sur la méthode.
3: Je ne crois pas qu'on puisse espérer devenir un jour président parce que les sondages sont bons. Je crois qu'on doit se préparer, s'enfoncer dans son pays, avant de l'incarner.
2: Édouard Philippe ne veut rien se laisser dicter dans cette campagne, ni le tempo, ni la stratégie. Il revendique avant tout d'être lui-même.
3: Je viens de la droite, et je ne vais pas m'en excuser, de la même façon que je ne vais pas m'excuser d'avoir été le premier ministre d'Emmanuel Macron, d'un quinquennat où réformer la France était encore un mot qui avait un sens.
2: Une manière d'assumer son bilan à Matignon comme un avant-goût de son programme à venir. Il l'avait promis massif, alors il adoucit la promesse de potion amère.
3: Ce projet sera d'abord et avant tout massivement optimiste.
2: Ses adversaires, il les désigne, LFI qui veut
3: détruire pour gagner, gagner pour détruire.
2: Et le RN.
3: Parfois très à droite et souvent très à gauche. Si j'osais, je vous dirais volontiers que le Rassemblement National, c'est un peu le nouveau en même temps.
2: Une pierre dans le jardin d'Emmanuel Macron, comme lorsqu'Édouard Philippe évoque l'Algérie.
3: La pénitence ou la repentance, ça n'est pas pour moi.
2: Édouard Philippe veut montrer qu'il est prêt, mais qu'il prend son temps. D'ici son grand meeting du 5 juillet, il veut mobiliser et tenter d'innover en organisant le 25 juin, 1000 réunions d'appartements en même temps où il participera en visio pour donner un peu de peps à une campagne qui en manque encore. Valérie Gasse, Reims, RFI.
1: La France qui consent désormais à restituer plus facilement les œuvres d'art pillées pendant la période de la colonisation. La loi a été publiée au Journal officiel ce week-end après son adoption jeudi par les députés, ce qui était attendu par de nombreux pays africains, mais pas uniquement. La Chine aussi a dit souhaiter renforcer sa coopération avec la partie française sur ce sujet. Car Pékin espère en fait récupérer des objets volés lors du sac de l'ancien palais d'été impérial par les armées britanniques et françaises. C'était en 1860. Pour Emmanuel Linco, directeur de recherche à l'IRIS et auteur de Géopolitique du patrimoine, c'est une stratégie en fait assez récente de la part des autorités chinoises.
4: La Chine n'était pas du tout regardante sur les choses de son patrimoine de la période ancienne, tout simplement parce que le régime jusqu'à la mort de Mao en 76 est un régime athée, une société communiste totalement en rupture par rapport au passé. À partir en revanche des années 80 et davantage encore depuis l'arrivée au pouvoir de l'actuel Xi Jinping, on assiste à un rétablissement de la légitimité de la période impériale, très certainement dans le but de faire en sorte que le Parti communiste légitime sa propre position en s'inscrivant dans une continuité historique. Donc il y a une sorte de revirement et cela survient au moment où les relations entre la Chine, l'Europe en général et la France plus particulièrement sont de plus en plus difficiles et le moteur du nationalisme chinois actuel se nourrit fondamentalement.
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0: 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Il est 8h. 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
2: À Paris, 6h en temps universel.
3: Julien Coquel-Rohem.
2: Et Gaëtan Plenet pour le journal. Bonjour Gaëtan.
4: Bonjour Julien, bonjour à tous.
2: Un Malien récompensé du prix Marc-Vivien Foé.
4: C'est une première et elle est signée Mamadou Sangaré, sacré meilleur joueur africain de Ligue 1. Son portrait dès le début de cette édition. On est à Téhéran dans un instant car on en sait un petit peu plus sur la réponse iranienne aux propositions américaines pour mettre fin à la guerre. On sera aussi en Cisjordanie après cette scène qui a beaucoup choqué ce week-end. Des colons israéliens obligeant des Palestiniens à exhumer un corps à peine enterré pour le déplacer un petit peu plus loin. Et puis l'actualité, c'est aussi le sommet Africa Forward qui s'ouvre aujourd'hui à Nairobi. L'Ukraine et la Russie qui s'accusent mutuellement de violer le cessez-le-feu en vigueur. Et puis la Biennale d'art de Venise qui a commencé hier. On vous emmène au pavillon sénégalais.
2: Vous l'avez vécu en direct tout à l'heure sur RFI, le prix Marc-Vivien Foé 2026 attribué à Mamadou Sangaré.
4: Le milieu de terrain de Lens, élu meilleur joueur africain de la saison de Ligue 1 par le jury de RFI et de France 24. Lamine Camara et Moussa Niakate n'ont pas démérité, ils étaient les deux autres finalistes, bravo à eux. Mais c'est donc Mamadou Sangaré qui est sacré ce matin et à qui on va remettre son trophée tout à l'heure dans nos locaux avant qu'il ne soit l'invité d'honneur d'un Radio Foot spécial. On lui déploie le tapis rouge et c'est mérité, surtout que c'est la première fois qu'un Malien remporte ce prix, Cédric de Oliveira.
5: Mamadou Sangaré, c'est l'alliage du talent, évidemment, et de la discipline, de la vie de tous ses formateurs. L'enfant de Bamako a beaucoup travaillé, plus que les autres, parfois dès 5h du matin pour répéter ses gammes et devenir ensuite ce milieu de terrain insaisissable dès la première touche sur tous les terrains de la capitale malienne. Surnommé gaucher, Sangaré a progressé à la Yellen Academy, couvé par l'ancienne gloire du foot malien Frédéric Kanouté, qui a tout de suite vu en lui un futur professionnel. À 18 ans, recruté par Salzbourg, il s'est d'abord aguerri dans les division inférieure du championnat autrichien avant la révélation au Rapid de Vienne et son transfert au Racing Club de Lens. Séduit par ce milieu de terrain moderne, technique certes, mais aussi infatigable récupérateur, le club nordiste a déboursé 8 millions d'euros pour le recruter l'été dernier. Sangaré a pu totalement s'épanouir cette saison aux côtés de Florian Thauvin, son idole de jeunesse, et le voilà devenu un des tout meilleurs joueurs de Ligue 1 et logiquement le premier Malien à remporter ce prix Marc-Vivien Foé. Il lui reste la Coupe de France à aller chercher avec les et or, avant de pouvoir disputer la Ligue des Champions la saison prochaine au RC Lens ou ailleurs.
4: Cédric de Oliveira, et je vous rappelle donc Mamadou Sangaré qui sera l'invité d'honneur de Radio Foot International. Ce sera à 16h10 en temps universel.
2: C'est un grand nom pour Donald Trump.
4: Le président américain dit avoir lu la réponse iranienne aux propositions faites par son pays pour mettre fin à la guerre. Une lettre transmise au médiateur pakistanais puis au locataire de la Maison Blanche qui la juge totalement inacceptable. Pas d'explication, pas de récrimination, mais un simple traditionnel merci pour votre attention sur ce sujet comme pour refermer le dossier qui pourtant reste grand ouvert. Siavosh Ghazi, vous êtes notre correspondant en Iran. Trump dit non et à Téhéran, on en dit quoi?
6: Pour l'instant, les autorités iraniennes n'ont pas encore réagi officiellement au message de Donald Trump, mais on a plus de détails sur la réponse qui a été envoyée par Téhéran. Selon le site de la télévision d'État, la position iranienne comprend les points suivants. Fin des hostilités sur tous les fronts, y compris le front libanais, paiement des réparations de guerre, la reconnaissance de la souveraineté de l'Iran sur le détroit d'Hormuz, la fin des sanctions américaines, en particulier sur la vente de pétrole, et le déblocage des avoirs iraniens à l'étranger. C'est seulement après avoir réglé ces questions, dans un délai de 30 jours, que l'Iran acceptera de parler de son programme nucléaire. Mais là encore, Téhéran refuse d'abandonner l'enrichissement d'uranium ou encore d'envoyer à l'étranger ses stocks d'uranium, notamment le 440 kg enrichi à 60%. Les gardiens de la révolution ont prévenu qu'en cas de saisie ou d'attaque contre les navires marchands iraniens par les États-Unis, une base américaine sera visée. De même, Téhéran a lancé un avertissement à la France et au Royaume-Uni en affirmant qu'en cas d'envoi des navires de guerre, notamment le porte-avions Charles de Gaulle dans la région, il y aura une réaction dure de la part de Téhéran.
4: Merci Siavosh Ghazi. Et après ces menaces que vous évoquez, le président français Emmanuel Macron a réagi. La France, dit-il, n'a jamais

0: leurs homologues qui sont prêts eux aussi à une telle mission. Mais elle est donc, on l'aura compris, encore très hypothétique. Et en attendant, les prix du pétrole grimpaient à nouveau ce matin à l'ouverture des bourses asiatiques. Inquiète donc de cette fin de non-recevoir de Donald Trump qui balaie d'un revers de main la réponse iranienne aux propositions américaines. Dans cette réponse, Yavosh l'expliquait il y a un instant, Téhéran réclame notamment la fin des combats au Liban, et c'est l'autre front de cette guerre malgré un cessez-le-feu violé chaque jour. Hier, deux secouristes du Comité islamique de la santé qui est affilié au Hezbollah ont été tués, 5 autres blessés selon le ministère libanais de la santé après de nouvelles frappes israéliennes dans le sud du pays.
1: Autre décompte, celui de l'ONG israélienne Breaking the Silence.
0: Un décompte en Cisjordanie occupée cette fois où l'organisation parle de quelque 378 faits de violence au cours de ces 40 derniers jours. Il y a notamment eu cette scène vendredi dans le nord du territoire. Ça s'est passé pendant des funérailles. Des Palestiniens ont dû exhumer un corps pour l'enterrer un petit peu plus loin, comme l'exigeaient les colons israéliens. Ça a beaucoup choqué en Cisjordanie. Correspondance d'Amira Swilem.
2: Trop proche de la colonie à leur goût. Vendredi, alors que les funérailles d'un homme de 80 ans se déroulent dans les environs de Jenin, des colons israéliens font irruption. Ils menacent le cortège d'hommes endeuillés et le somme d'exhumer le mort. Bien que l'enterrement ait été coordonné avec l'armée israélienne qui occupe le territoire palestinien en question, ces colons ont refusé que ce vieux palestinien repose dans ce cimetière. Face au danger, et comme en attestent les vidéos tournées ce jour-là, les proches du défunt n'ont eu d'autre choix que de déterrer le mort, puis de le porter sur leurs épaules, jusqu'à un autre cimetière, plus éloigné de la colonie. Le tout sous le regard de l'armée israélienne. Même les morts ne sont pas tranquilles. Cette phrase revient fréquemment dans les discussions ces jours-ci en Cisjordanie occupée. Le Haut Commissariat des droits de l'homme de l'ONU va dans le même sens. Il évoque une violence, je cite, effroyable, qui n'épargne ni les morts ni les vivants. En Israël, quelques voix s'élèvent. Dans un éditorial aussi nerveux que désespéré, le journaliste phare de Haaretz, Gideon Levy, tente de secouer ses compatriotes. Imaginez un peu si des Palestiniens avaient fait la même chose à un Israélien, écrit-il. Amira Swilem, Ramallah, RFI.
0: Et cette déclaration, il y a quelques instants, de la chef de la diplomatie européenne, Kaya Kallas, elle affirme que l'Union européenne devrait parvenir à se mettre d'accord dès aujourd'hui pour sanctionner les colons extrémistes israéliens qui sont coupables de violences contre les Palestiniens en Cisjordanie. On aura l'occasion d'y revenir un petit peu plus tard. Retour d'abord en Iran, où Narges Mohammadi a été libérée sous caution hier. La militante des droits humains, prix Nobel de la paix 2023, avait été arrêtée une fois de plus en décembre dernier. Et depuis, son état de santé s'était fortement détérioré. Elle a finalement été transférée dans un hôpital du nord de Téhéran, où elle est désormais prise en charge par sa propre équipe médicale.
1: RFI 9h07 à Nairobi au Kenya, c'est là-bas que s'ouvre aujourd'hui le sommet Africa Forward.
0: Co-présidé par le Kenya et la France, car l'idée c'est bien de repenser le partenariat entre la France et l'Afrique. Le président français Emmanuel Macron est sur place, il est d'ailleurs arrivé dès hier dans le cadre d'une tournée africaine. Ce sommet va durer 2 jours avec d'abord un forum d'affaires en présence de nombreux chefs d'entreprise français notamment, car ils sont de plus en plus nombreux à être séduits par ce hub régional kényan. À Nairobi, Alban Tiroir.
3: Les entreprises françaises y étaient une trentaine en 2012. Elles sont environ 140 à être implantées au Kenya aujourd'hui. L'intérêt est croissant, confirme Arnaud Floris. Il est le directeur Afrique de BPI France, la banque publique d'investissement qui soutient les entreprises françaises dans leur développement à l'international. Il l'affirme, l'Afrique de l'Est présente de réels atouts.
4: Ça fait partie des régions à plus forte croissance en matière de potentiel. Une région qui est historiquement moins dans les radars pour des raisons historiques, géographiques et évidemment de langue, mais portée par le Kenya en particulier, qui est un des hubs industriels et technologiques du continent. C'est le pays qui a vu naître M-Pesa. C'est un pays qui a été précurseur sur certains niveaux. Quand vous regardez le tissu industriel du Kenya, il est très développé. Et ensuite, si vous élargissez un peu le spectre, la Tanzanie, l'Ouganda, la Zambie, c'est des pays avec de formidables opportunités et du point de vue d'une entreprise française, quelque part un peu un terrain vierge. Et donc c'est ça qui est très intéressant.
3: Les opportunités sont multiples dans le secteur de l'énergie ou de la transformation des produits agricoles, par exemple. Mais la France doit aussi faire face à la compétition dans le domaine des infrastructures, notamment où la Chine est très présente. Au Kenya, un projet de dédoublement d'autoroutes initialement accordé à un consortium français a ainsi été résilié avant d'être finalement octroyé à des entreprises chinoises. Alban Tiroir, Nairobi, RFI.
0: Et ce partenariat Afrique-France, est-ce qu'il est en train de changer? On vous pose la question ce matin dans Appel sur l'actualité.
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0: Le cessez-le-feu entre l'Ukraine et la Russie n'est pas respecté et les deux pays s'en accusent mutuellement, parlant d'attaques menées par l'autre.

0: Déjà plus de 4 ans de guerre, de mort, de destruction, d'horreur, mais aussi de résilience, comme dans ce documentaire vu par plus d'un million de spectateurs ukrainiens malgré les coupures d'électricité récurrentes. Ça s'appelle Second Wind, l'histoire de 5 soldats ukrainiens, dont 4 amputés, qui sont parvenus à atteindre le sommet du mont Kilimandjaro en Tanzanie. C'était en début de l'année dernière. Le film était notamment projeté ce week-end à Bruxelles lors du festival Ukraine on Film. Jean-Jacques Herry y était.
1: Second Wind n'est pas un documentaire de guerre, et si on la voit dans le film, c'est par une absence, celle des membres inférieurs qu'elle a arrachés à 4 des 5 protagonistes. Pendant 4 jours d'une harassante ascension, on suit Vlad, Roma, Misha, Sashko et Olia sur les pentes du Kilimandjaro, et la douleur pour les amputés arrive à peine après une heure de marche. Qu'importe, le géant tanzanien, ils continuent de l'affronter avec leurs prothèses. La colonne vêtue de bleu serpente d'abord sur les chemins, puis dans la neige. Archives personnelles alternent avec voix off et scènes filmées en temps réel. Les cloques, la douleur et l'inconfort augmentent avec l'altitude et font régulièrement frôler l'abandon. Mais la force de la volonté et la solidarité leur permettent d'arriver au sommet, où un drapeau ukrainien est déployé sur la neige à 5895 mètres de haut. Dans la salle, Nikolai, réfugié ukrainien en Belgique depuis 3 ans.
2: C'était difficile pour eux, mais ils l'ont fait et je suis fier d'eux.
1: Second Wind clôturait donc le festival Ukraine on Film. Une dernière projection qui se voulait pleine d'espoir, une volonté des organisateurs, rappelle Denis Ivanov.
3: C'était très important de souligner qu'on s'est résisté à tous ces événements chaotiques.
1: Et aujourd'hui, le film est régulièrement présenté dans des centres de rééducation pour motiver amputés et blessés de guerre. Jean-Jacques Herry, Bruxelles, RFI.
4: Et puis Gaëtan Sayel, la Biennale d'art de Venise a commencé ce week-end.
0: Et ce matin, on vous emmène dans le pavillon sénégalais de l'exposition centrale avec Muriel Mahalouf.
5: Le Sénégal a pris ses quartiers à Venise dans l'un des nombreux palais qui jalonnent le Grand Canal, à deux pas des Giardini, le cœur battant de la Biennale. C'est là que Caroline Gay, physicienne de formation et artiste, a installé ses sculptures sous le titre Wurus, qui signifie or en Wolof. Mais ici, point de métal précieux. Les œuvres sont principalement en laiton et parfois sonore.
6: Il s'agit d'une œuvre de 1,77 m environ qui est placée dans une niche de 2 mètres très illuminée sur un fond noir, un mur noir, un tunnel en fait. Et donc elle nous accueille comme ça, on peut la toucher et elle émet du bruit, elle résonne, elle vibre.
5: Caroline Gay invite le spectateur à déambuler dans des espaces où les sculptures apparaissent différemment au gré des mouvements des visiteurs. Lignes, courbes, circonvolutions, figures géométriques apparaissent dans des reflets, des ombres. Une exposition séduisante.
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1: Allez, une nouvelle semaine qui commence en ce lundi 11 mai. Une semaine encore courte, hein, comme depuis deux semaines, voilà, avec encore un jour férié, jeudi plus précisément. Alors si vous faites le pont, eh ben, tant mieux pour vous, ça vous fera 4 jours de week-end. En attendant, lundi aujourd'hui, eh bien, il y a du cinéma à retrouver dans l'agenda. Du cinéma au Ciné-Ilet avec deux films aujourd'hui. À 18h, tout d'abord, ce sera Nous l'Orchestre, un documentaire de Philippe Béziat au cœur d'un grand orchestre symphonique, celui de Paris. Le film plonge le spectateur parmi les musiciens et leurs chefs pour vivre de l'intérieur la création musicale et comprendre comment chacun trouve sa place dans le collectif, hein, chaque instrument a sa place, voilà. Et il révèle les coulisses d'un univers aussi exigeant que fascinant. C'est à découvrir à 18h aujourd'hui. Ce soir à 21h, c'est Plus fort que moi en version originale, un film biographique anglais centré sur John Davidson. Alors si vous ne connaissez pas John Davidson, c'est un film biographique, hein, il a vraiment existé. C'est un Écossais qui atteint du syndrome Gilles de la Tourette depuis son adolescence. Lui, il est né en 1971 et donc il s'est battu toute sa jeunesse, toute son adolescence, toute sa vie quasiment, hein, pour faire connaître et reconnaître cette maladie, ce syndrome, puisqu'il en a été, il a été victime de préjugés, de stigmatisation. Hein. Les années 80, surtout, on ne connaissait pas bien ce syndrome. Et il est devenu maintenant l'ambassadeur national en Angleterre du syndrome de la Tourette. Donc toute son histoire, son combat est à découvrir au Ciné-Ilet ce soir à 21h. Demain, mardi 12 mai, l'archéologie est à l'honneur tous les mardis en mai et en juin avec un nouveau rendez-vous du service patrimoine. C'est les mardis de l'archéologie. C'est des conférences à retrouver à l'auditorium du pôle culturel. La première, c'était mardi dernier avec Annabelle qui a parlé de l'art, donc au néolithique. Et aujourd'hui, on va parler des îles du Ponant au néolithique dans sa globalité. C'est Jean-Marc Large qui animera cette conférence. Jean-Marc, il est archéologue au groupe vendéen d'études préhistoriques. Il vous parlera donc de tout ça. C'est à 18h demain, c'est gratuit. Et les prochaines conférences, ce sera tous les mardis, hein, de mai et de juin. La prochaine, ce sera notamment sur la taille du silex. Voilà, par exemple, il y aura les mégalithes aussi. Donc, c'est à découvrir à l'auditorium du pôle culturel. Demain mardi, toujours du cinéma aussi, au Ciné-Ilet, avec deux films à retrouver. À 18h, ce sera Juste une illusion, la comédie dramatique de Nakash et Toledano. Et à 21h, ce sera The Drama, en version originale. Zendaya et Robert Pattinson, dans ce film, incarnent un couple en apparence parfait, à l'approche de leur mariage, jusqu'à ce qu'une révélation inattendue vienne tout faire basculer. Le film explore avec tension et une pointe d'humour noir quand même les failles de l'amour et les secrets du passé. Un récit intrigant et captivant qui donne envie de découvrir jusqu'où peut aller une histoire d'amour. Eh oui, c'est à 21h demain, donc au Ciné-Ilet. Et puis mercredi, il y aura un nouveau film à découvrir. Ce sera La Vénus électrique. Voilà, je vous en reparlerai bien sûr dans l'agenda. Voilà toutes vos sorties à faire sur les lieux.
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3: Bonjour à tous et bienvenue dans cette nouvelle chronique culture de la Pokitech. Aujourd'hui, je vais vous parler du jeu vidéo Clair-Obscur Expédition 33. Donc, c'est un jeu vidéo de fantasy et RPG au tour par tour qui est jouable en solo et il a été développé par le studio français Sandfall Interactive, dont il est d'ailleurs la première création. Il a été édité par Kepler Interactive, distribué par Bandai Namco Entertainment et Kepler Interactive. Il a été réalisé par Guillaume Broche, scénarisé par Jennifer Zenbergien et Guillaume Broche, avec la musique de Lauriane Testard et produit par François Meurice. Il est sorti le 24 avril 2025 sur Windows, PlayStation 5 et Xbox Series. Il est classé PEGI 18 et il obtient une note de 92 sur 100 sur Metacritic. Donc le résumé de ce jeu, l'intrigue se déroule dans un univers sombre et fantastique, aux traits inspirés de la Belle Époque, dans lequel une entité mystérieuse est réputée responsable des maux de la civilisation. Elle est nommée la Peintresse. Chaque année, celle-ci inscrit un nombre décroissant sur un monolithe géant dressé à l'horizon. À ce moment, toute personne qui atteint ou dépasse cet âge disparaît. La ville fictive de Lumière, où n'habitent donc plus que des jeunes gens, envoie alors une expédition pour tenter de briser le cycle. Le joueur incarne un membre de l'expédition des moins de 33 ans. Le scénario propose d'importants rebondissements qui permettent à l'œuvre d'explorer la thématique du deuil. Donc, concernant maintenant mon avis, ça faisait longtemps que je n'avais pas pris une claque pareille. Clair-Obscur restera sans aucun doute dans le top 5 de mes jeux préférés. Déjà, les graphismes et l'univers sont juste incroyables, donc je suis peut-être un peu chauvine, mais j'ai adoré me retrouver dans ce Paris fracturé, en plus de découvrir tous ces petits détails qui montrent bien qu'on a un studio français aux commandes. Donc je ne vous parlerai pas en détail de l'histoire, ni même de tous les rebondissements et éclaircissements qui se font au fur et à mesure de votre avancée, mais je ne peux que vous conseiller de faire attention. Vous allez vivre une aventure incroyable qui ne vous laissera pas indemne. Je suis passée par toutes les émotions avec ce jeu et le plus incroyable, c'est qu'il a réussi à me faire tenir jusqu'au bout sans que je me lasse une seule seconde, alors même que je ne comprenais pas la moitié de ce qu'il se passait. Les différents personnages sont attachants, ils ont tous un gameplay différent et la gestion des pictos est un vrai régal, même si c'est souvent un casse-tête de savoir comment les optimiser au mieux. La musique est également incroyable, avec une mention spéciale pour une musique en particulier, qui, au fur et à mesure de votre avancée dans l'histoire, vous paraîtra de plus en plus compréhensible et familière. Je pourrais encore parler de ce jeu pendant des heures et des heures, mais je vais clore en lui accordant, vous vous en doutez bien, la note de 5 sur 5. C'est un vrai coup de cœur. Voilà, donc je rappelle que le jeu Clair-Obscur Expédition 33 est à retrouver sur Windows, PlayStation 5 et Xbox Series. C'est tout pour la chronique d'aujourd'hui, j'espère qu'elle vous aura plu. Je vous donne rendez-vous dès demain pour une nouvelle émission de la Pokitech. Sur ce, bye bye!
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0: 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Il est 9h.
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2: À Paris, 7h, en temps universel.
3: Julien Coquel-Roel.
2: Et Paul Lonsin-Spinelli pour le journal. À la une, chef d'entreprise et d'État français et des pays africains. On rendez-vous à Nairobi.
4: Oui, pour le sommet Afrique-France-Africa Forward qui commence aujourd'hui dans la capitale kényane. 2500 patrons sont attendus aujourd'hui pour un forum d'affaires avec une myriade d'investissements et de signatures de partenariats attendus avant une séquence plus politique. Demain, nous serons en direct de Nairobi dans une minute. Donald Trump ne laisse aucune place au doute. La réponse iranienne au plan américain pour le Moyen-Orient est inacceptable, déclare le président des États-Unis. Le détroit d'Ormuz reste donc verrouillé, ce qui force les armateurs, vous l'entendrez, à s'adapter avec d'autres moyens de transport. Il sera resté 10 jours en détention en Israël. Le militant pro-palestinien Abou Keshek a été libéré et est de retour en Espagne depuis hier. La France connaît son premier cas confirmé d'antivirus. Et puis, c'est une première pour un Malien. Mamadou Sangaré, milieu du RC Lens, décroche le prix Marc Vivien Fouet 2026.
2: Nairobi au carrefour des échanges entre la France et les pays africains pendant 2 jours.
4: À l'occasion du sommet Africa Forward, co-organisé par la France et le Kenya donc. L'événement va durer 2 jours avec une rencontre entre chefs d'État. Demain, ça sera une rencontre résolument portée sur le business. Alexis Bédu, vous êtes l'envoyé spécial d'RFI en direct de l'université de Nairobi. Où est organisé aujourd'hui le forum d'affaires? Et il y a déjà beaucoup de monde, Alexis.
5: Oui, Paul, énormément de monde déjà autour de moi, des entrepreneurs de toute l'Afrique qui sont là pour faire des affaires, prendre des contacts pour de futurs investissements. Sur la scène principale de l'événement, les panels s'enchaînent avec des patrons de multinationales, des banquiers, des start-upers. L'objectif, c'est de mettre en avant les histoires à succès franco-africaines. Et de montrer aussi que la France est toujours présente en Afrique. En gros, le message, c'est de dire que même si certaines grandes entreprises quittent le continent, il y a tout un tissu de PME, de petites et moyennes entreprises qui prennent le relais et qui s'implantent.
4: Et il y a déjà eu des annonces, Alexis, hier soir, par les présidents Emmanuel Macron et William Ruto.
5: Oui, ça va être ça toute la journée, des annonces, des gros chiffres d'investissement dans différents secteurs, énergie, sport, numérique, secteur privé comme secteur public. On attend notamment des annonces du CNC, le Centre National du Cinéma, à la veille de l'ouverture du Festival de Cannes. Hier, les deux présidents ont donc déjà validé 8 projets qui dépassent le 1 milliard d'euros d'investissement. On est dans le thème, hein, dans la stratégie française en Afrique, ce partenariat gagnant-gagnant cher à Emmanuel Macron, et puis dans cette volonté d'accélérer l'implantation des capitaux français en Afrique de l'Est. Et Nairobi, pour ce sommet, n'a d'ailleurs pas été choisi au hasard.
4: Et ça, c'est pour le gros morceau business, et puis le sommet embrayera ensuite sur une séquence plus politique, ça sera demain mardi.
5: Avec 27 chefs d'État africains attendus, Bassirou Diomaye-Faye, déjà présent aujourd'hui à l'université, sera là. Tout comme Félix Tshisekedi, Paul Kagame, le Nigérian Bola Tinubu, le président ghanéen John Dramani Mahama, ainsi qu'Alassane Ouattara et Mamadi Doumbouya. Il y a demain mardi la cérémonie d'investiture du président Museveni, un Ougandais. Donc ça a compliqué la tâche des organisateurs, mais bon, vous l'avez compris, énormément de chefs d'État et de gouvernement présents ici à Nairobi.
4: Et il sera en tout cas, encore une fois, question d'économie, Alexis.
5: Avec l'épineux sujet de la mobilisation des financements pour les pays africains, on parle notamment des DTS, les droits de tirage spéciaux. Alors Paul, c'est technique mais crucial pour l'Afrique. La directrice du FMI sera présente pour faire un point. Il sera aussi question de paix, de sécurité, de gestion des crises mondiales. Bref, un programme très dense en 48 heures. Mais il y aura, pour clôturer tout ça, un concert avec une pluie de stars, de quoi faire retomber la pression. Le Congolais Fally Ipupa, Youssou N'Dour et également le Kenyan Savara. On écoute un extrait d'ailleurs.
2: Mais
4: Merci beaucoup Alexis Bédu en direct de Nairobi pour RFI. Les différents commerciaux entre les deux principales puissances économiques de la planète seront assurément au menu de la visite de Donald Trump en Chine de mercredi à vendredi, des dates confirmées par Pékin cette nuit. Le dirigeant américain a annoncé hier vouloir mettre la pression sur son homologue chinois Xi Jinping. En plus des droits de douane et de l'intelligence artificielle, la crise au Moyen-Orient sera elle aussi abordée.
2: Le président américain qui s'emporte face aux dirigeants iraniens
4: en qualifiant d'inacceptable leur réponse au plan proposé par Washington pour

0: les ports iraniens. La situation, elle a en tout cas tout du casse-tête hein, pour les compagnies maritimes qui doivent innover pour continuer à livrer les pays du Golfe, dépendant à 85% des importations alimentaires. Nicolas Feldman, par exemple, le Suisse MSC vient de créer une liaison à la fois maritime et terrestre.
1: Le premier bateau d'MSC est parti hier du nord de l'Europe, direction le canal de Suez. Les marchandises seront ensuite déchargées à l'ouest de la péninsule arabique avant d'être transportées par camion pour enfin être redistribuées vers les ports du Golfe. C'est toute une continuité logistique nécessaire en temps de crise, explique Yann Alix, expert à la Fondation C'est Facile.
2: C'est la capacité de MSC de dire « je suis agile, je vous trouve des solutions alternatives ». Ils organisent un corridor terrestre qui est un pis-aller pour pouvoir continuer d'irriguer tous les ports. Bahreïn, Qatar, Jebel Ali, Abu Dhabi, qui ne sont plus alimentés du fait du blocus d'Hormuz.
1: Comme MSC, depuis le début de la guerre, le français CMA-CGM ou le danois Maersk ont eux aussi ouvert de nouvelles routes, à la fois sur la mer et sur la terre.
2: On appelle ça le service de bout en bout. C'est l'aspiration ultime de ces compagnies maritimes que de devenir des services logistiques intégrés où le maillon maritime est le maillon fort. Mais sur la terre, c'est là qu'on génère le plus de valeur parce que ça coûte plus cher de transporter par la terre. C'est plutôt une opération commerciale intéressante parce que ça veut dire plus de bénéfices ou du moins ça absorbe les surcoûts.
1: Car avec ces nouvelles routes, les taux de fret s'envolent, ce qui fait mécaniquement grimper les prix au profit des armateurs.
0: Nicolas Feldman et aujourd'hui les ministres britanniques et français de la Défense annoncent qu'ils coprésideront demain une réunion sur la sécurisation du détroit d'Hormuz. Une quarantaine de pays devraient participer au rendez-vous pour discuter des contributions militaires de chacun. Hier, Téhéran a mis en garde, une réponse décisive et immédiate sera donnée en cas de déploiement des marines britanniques et françaises dans le détroit. En Iran, toujours, ces soutiens ont fini par obtenir gain de cause. Narges Mohammadi, emprisonnée depuis le mois de décembre, la prix Nobel de la paix 2023 a été libérée hier sous caution et transférée dans la capitale pour être soignée par sa propre équipe médicale à la suite d'une grave dégradation de son état de santé.
3: Eux ont passé 10 jours en détention en Israël. Les deux membres de la flottille pour Gaza ont été libérés.
0: Ils avaient été arrêtés au large de la Grèce il y a 2 semaines. Le Brésilien Thiago Avila et Saïf Aboukeshek, activiste palestinien de nationalité espagnole et résident à Barcelone. À son retour dans la capitale catalane hier, des dizaines de proches et de militants ont pu l'accueillir à l'aéroport. C'est un reportage d'Élise Gazangel.
4: Sous les applaudissements de proches et militants, Saïf Aboukeshek est arrivé ce dimanche à l'aéroport de Barcelone. Face à la foule, il a raconté sa détention.
5: Quand je leur parlais des colons israéliens, ils me disaient que c'était de simples citoyens. Et ils me l'ont beaucoup répété. Pour eux, la Palestine n'existe pas. Aujourd'hui, on ne crie pas victoire, mais on fait un processus collectif.
4: À ses côtés, Jordi Gassiot est ému. La dernière fois que les deux amis s'étaient vus, c'était sur le bateau de la flottille où l'armée israélienne les a interceptés et retenus avant de tous les relâcher, sauf Saïf et Thiago.
6: On a été séquestrés 3 jours et l'après-midi du 2e jour, ils sont venus chercher Saïf, ils l'ont emmené. Ça a provoqué un mouvement de protestation parce qu'on ne voulait pas que Saïf soit seul.
4: Sous pression du gouvernement espagnol, Israël a finalement abandonné les charges contre l'activiste qu'il soupçonnait de terrorisme.
6: Alors disons les choses telles qu'elles sont. Les terroristes, ce sont les gouvernements occupants et génocidaires, pas les personnes.
4: Plus déterminé que jamais, l'activiste affirme qu'il continuera la lutte tant que la Palestine ne sera pas libre. Élise Gazangel, Barcelone, RFI.
0: Le ministre syrien des Affaires étrangères va rencontrer ses homologues de l'Union européenne pour entamer aujourd'hui un dialogue politique de haut niveau. Les discussions vont porter sur la reconstruction de la Syrie, où la situation reste très précaire pour de nombreux civils dans un pays ravagé par 15 ans de guerre. Les Européens devraient aussi décider de réactiver l'accord de coopération suspendu en 2011 avec le régime de Bachar el-Assad. Enfin, le sort des réfugiés syriens dans l'UE sera également à l'ordre du jour.
3: La chef de la diplomatie de l'Union européenne, Kaya Kallas, elle se dit sceptique quant à une proposition de Vladimir Poutine.
0: Le président russe qui avait suggéré que l'ancien chancelier allemand Gerhard Schröder puisse devenir médiateur pour une reprise des discussions entre les Européens et les Russes, Vladimir Poutine, qui a indiqué samedi lors des commémorations du 9 mai que la guerre en Ukraine touchait à sa fin et pourtant les frappes de part et d'autre se poursuivent. De nombreux points restent aussi à éclaircir, comme le sort des enfants déportés de force par la Russie. Russie. Désormais, Emmanuel Chaz, le temps presse pour les identifier et les rapatrier. En Ukraine.

0: le sort de plus de 20 500 enfants déportés par la Russie fait l'objet d'une préoccupation quotidienne et ceux des enfants qui en ont réchappé alertent au sujet de la propagande qu'ils ont subie, comme Ilia, originaire de Mariupol et qui avait 9 ans au moment où les Russes l'ont emmené de force dans la ville occupée de Donetsk.
1: Ils ont essayé de faire de moi un outil de propagande. On m'a appris à écrire le russe et un jour mon médecin est venu me voir et m'a dit que maintenant je ne pouvais plus dire « gloire à l'Ukraine », mais « gloire à l'Ukraine qui fait partie intégrante de la Russie ».
0: Ilia fait partie des chanceux. Sa grand-mère a réussi à le récupérer en 2023. Mais pour des milliers d'autres enfants, le temps presse, comme l'affirme Mariana Betsa, la vice-ministre des Affaires étrangères.
2: Il est urgent d'agir. Ces enfants, qui avaient 2 ans en 2022 et qui en ont aujourd'hui 6, ont vu leurs données personnelles modifiées. Et ils ne se souviennent plus de l'Ukraine. C'est une tragédie humaine. Le temps presse et nous devons agir au plus vite par tous les moyens diplomatiques, juridiques et politiques possibles pour récupérer ces enfants.
0: Pour tenter de rapatrier ces milliers d'enfants dont l'identification devient chaque jour plus difficile, le gouvernement ukrainien se tourne vers ses alliés, vers Bruxelles, pour faire pression sur la Russie et pour leur retour le plus rapide possible en Ukraine. Emmanuel Chaz, Kiev, RFI.
3: Un tout premier cas positif à l'antivirus vient d'être confirmé en France.
4: Et il s'agit d'une femme dont l'état de santé s'est dégradé cette nuit, selon la ministre de la Santé, Stéphanie Rist. Cette malade fait partie des 5 Français placés à l'isolement depuis leur rapatriement du MV Ondius, ce navire de croisière où s'est déclaré un foyer de la maladie. Raphaël Delvolvé, dans l'ensemble, le gouvernement tente de rassurer les Français.
5: Le gouvernement entend répondre vite à l'inquiétude et à surprendre la situation très au sérieux. La ministre de la Santé, Stéphanie Rist, envoyée dès hier soir à la télévision, après une réunion de crise dimanche après-midi.
6: Nous prenons avec le Premier ministre des mesures très strictes, les plus strictes de la zone européenne, pour protéger les Français, parce que c'est tout au début de l'épidémie qu'il faut briser les chaînes de transmission du virus.
5: Hospitalisation et isolement d'au moins 42 jours pour les 5 Français de la croisière, mais aussi les 8 autres au contact d'une des premières victimes de l'antivirus. La ministre de la Santé se veut précautionneuse.
6: On est vraiment très concentrés. C'est des virus que nous connaissons, que les scientifiques connaissent, et c'est avec eux que nous travaillons pour mettre les meilleures mesures en place.
5: Elle assure d'ailleurs aussi, au nom du gouvernement, que la France peut faire face si une épidémie se déclarait.
6: Nous avons les stocks nécessaires de masques, de tests, puisque les tests qui sont des tests PCR que nous savons bien faire sont aussi disponibles.
5: Des termes de crise sanitaire plus entendus depuis les années 2020-2021 et qui reviennent donc aux oreilles des Français.
4: Et puis en football, selon toute vraisemblance, c'est le Paris Saint-Germain qui sera sacré champion de France pour son dernier match de la saison à domicile. Hier, le PSG s'est imposé 1-0 face à Brest. Il reste officiellement 2 matchs à disputer, mais hier au Parc des Princes, l'ambiance était déjà à la fête, Anne Dufort-Cornillet.
7: Pas encore de titre à fêter pour le Paris Saint-Germain, mais plusieurs anniversaires, à commencer par celui de Désiré Doué, buteur pour son 100e match sous le maillot rouge et bleu. Entré en seconde période pour dynamiser une équipe remaniée, mais peu inspirée, l'attaquant de 23 ans s'est montré décisif à la 83e minute de jeu.
8: Lucas, il me donne le ballon et je vois que je suis en position de pouvoir me décaler. Je me décale, je me redécale et après je frappe et ça rentre, donc c'est super.
7: Avec cette victoire 1-0, les Parisiens conservent leur 6 points d'avance sur leur dauphin, le Racing Club de Lens, et se dirige tout droit vers un 14e sacre de champion de France. De quoi rendre fier le collectif Ultra Paris, venu célébrer ses 10 ans avec une centaine de fumigènes, un spectacle qu'a apprécié le héros de la soirée.
8: Peu importe le match, ils sont là, ils nous poussent, ils nous encouragent, ils ont été dingues encore aujourd'hui, on a dû même arrêter le match un petit peu à cause d'eux, mais on les remercie, c'est magnifique, l'ambiance ici, elle est phénoménale, on les remercie.
7: Plus que 2 matchs à jouer pour le PSG, avant de se tourner entièrement vers son ultime objectif, la finale de la Ligue des Champions, le 30 mai à Budapest.
4: Anne Dufort-Cornillet, enfin c'est un infatigable milieu de terrain.
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1: Allez, une nouvelle semaine qui commence en ce lundi 11 mai. Semaine encore courte, hein, comme depuis deux semaines, voilà, avec encore un jour férié, jeudi plus précisément. Alors si vous faites le pont, eh ben, tant mieux pour vous, ça vous fera 4 jours de week-end. En attendant, lundi aujourd'hui, eh bien, il y a du cinéma à retrouver dans l'agenda du cinéma au Ciné-Ilet, avec deux films aujourd'hui. À 18h, tout d'abord, ce sera Nous l'Orchestre, un documentaire de Philippe Béziat au cœur d'un grand orchestre symphonique, celui de Paris. Le film plonge le spectateur parmi les musiciens et leurs chefs pour vivre de l'intérieur la création musicale et comprendre comment chacun trouve sa place dans le collectif, hein, chaque instrument a sa place, voilà. Et il révèle les coulisses d'un univers aussi exigeant que fascinant. C'est à découvrir à 18h aujourd'hui. Ce soir à 21h, c'est Plus fort que moi en version originale, un film biographique anglais centré sur John Davidson. Alors si vous ne connaissez pas John Davidson, c'est un film biographique, hein, il a vraiment existé. C'est un Écossais qui atteint du syndrome Gilles de la Tourette depuis son adolescence. Lui, il est né en 1971 et donc il s'est battu toute sa jeunesse, toute son adolescence, toute sa vie quasiment, hein, pour faire connaître et reconnaître cette maladie, ce syndrome, puisqu'il en a été, il a été victime de préjugés, de stigmatisation, hein. Les années 80 surtout, on connaissait pas bien ce syndrome. Et il est devenu maintenant l'ambassadeur national en Angleterre du syndrome de la Tourette. Donc toute son histoire, son combat est à découvrir au Ciné-Ilet ce soir à 21h. Demain, mardi 12 mai, l'archéologie est à l'honneur tous les mardis en mai et en juin avec un nouveau rendez-vous du service patrimoine. C'est les mardis de l'archéologie. C'est des conférences à retrouver à l'auditorium du pôle culturel. La première, c'était mardi dernier avec Annabelle qui a parlé de l'art, donc au néolithique. Et aujourd'hui, on va parler des îles du Ponant au néolithique dans sa globalité. C'est Jean-Marc Large qui animera cette conférence. Jean-Marc, il est archéologue au groupe vendéen d'études préhistoriques. Il vous parlera donc de tout ça. C'est à 18h demain, c'est gratuit. Et les prochaines conférences, ce sera tous les mardis, hein, de mai et de juin. La prochaine, ce sera notamment sur la taille du silex. Voilà, par exemple, il y aura les mégalithes aussi. Donc, c'est à découvrir à l'auditorium du pôle culturel. Demain, mardi, toujours du cinéma aussi, au Ciné-Ilet, avec deux films à retrouver. À 18h, ce sera Juste une illusion, la comédie dramatique de Nakache et Toledano. Et à 21h, ce sera The Drama, en version originale. Zendaya et Robert Pattinson, dans ce film, incarnent un couple en apparence parfait, à l'approche de leur mariage, jusqu'à ce qu'une révélation inattendue vienne tout faire basculer. Le film explore, avec tension et une pointe d'humour noir quand même, les failles de l'amour et les secrets du passé. Un récit intrigant et captivant qui donne envie de découvrir jusqu'où peut aller une histoire d'amour. Eh oui, c'est à 21h demain, donc au Ciné-Ilet. Et puis mercredi, il y aura un nouveau film à découvrir, ce sera La Vénus électrique. Voilà, mais je vous en reparlerai bien sûr dans l'agenda. Voilà toutes vos sorties à faire sur les lieux.
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Il est 10h. 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

bonjour. Comment allez-vous ce jour ? Oui, bon, n'importe quoi, parce qu'on enregistrera la météo. Bah, je vous dis tout comme ça, oui, bah, on n'avait pas réussi à l'avoir avant. Donc voilà, maintenant, il y a la météo. Et donc, bah, vous l'aurez tout à l'heure, si vous êtes gentil. Si vous êtes gentil. En attendant, je vous rappelle quand même qu'on est le 11 mai, qui est le 131e jour de l'année. Et oui, déjà. Il reste encore 234 jours avant la fin de l'année. Bon, ça va. Dans le calendrier républicain, nous serions aujourd'hui le Duodi 22 Floréal 234, décade 24, jour de la fritillière. La fritillière, c'est du latin fritillus, cornet adé, couramment appelé gorgane dans l'ouest de la France, ou aussi cul de chaudron. Hein, ce sont des plantes herbacées, des petites fleurs un peu qui ressemblent à des fausses tulipes quelque part. Hein, généralement, elles sont mauves et piquetées de blanc, il y a des points blancs. Donc, des plantes herbacées vivaces, appartenant à la famille des liliacées, au sens strict. Hein. Le genre comprend quelques 120 espèces d'Europe, d'Asie, de l'Ouest américain. La plupart des espèces poussent dans les rocailles, les pentes rocheuses, les prairies sèches et les broussailles. Ya, ya, ya, ya. Autre calendrier, celui du ramassage des déchets ménagers. Alors attention, aujourd'hui, enfin cette semaine, il y aura donc zone 1 et 2, le ramassage aujourd'hui, bien sûr, des ordures ménagères, couvercle bleu, fallait les sortir ce matin, voilà. Donc c'était zone 1 et 2 ce matin. Demain, mardi, même ramassage d'ordures ménagères, couvercle bleu, en zone 3.

0: vendredi, zone 4, jeudi, il n'y a pas de ramassage. Alors, bonne fête à qui ? Eh bien, aux Estelles, qui ont donné Stella, Asteria, Astrid, etc. Puis aussi aux Maïssa. Et puis pour les gars, il y a Mambert aussi, c'est un cas. Non, c'est pas Mambert, c'est ma mère d'ailleurs. Et c'est le premier des seins de glace. Et puis il y a Tudy aussi. Alors, il y a ma mère, les seins de glace, il y a ma mère, Gervais et Pancras, les trois seins de glace. Et attention, alors le dicton bien sûr, attention, le premier des seins de glace, souvent tu en gardes la trace. Le soleil s'est levé à 6h38, il se couchera à 21h33. La longueur d'urne est donc de 14h55. Et puis la clarté, ben, il y a un peu plus de clarté, il y a 2 minutes 37 secondes de clarté de plus aujourd'hui. Allez, ben écoutez, une petite musique et puis après on revient parler de tout ce qui est maritime. En attendant, ben, une chanson qui s'appelle Estelle. Bah oui, c'est la fête Estelle aujourd'hui, alors on va pas chipoter. Donc c'est Pierre Perret qui nous chante Estelle. Si vous voyez Estelle, etc., etc. Donc Pierre Perret.
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0: Estelle, une grande chanson de Monsieur Pierre Perret, bien sûr. Oh, bah ouais, dites donc, ça fait du bien de temps en temps. On continue notre bonjour, bien sûr, avec tout ce qui est maritime. On va commencer donc par cette fameuse météo marine qui nous a fait un peu commencer en retard. Bonjour, le sémaphore de Saint-Sauveur, en léger, très léger, différé. Bonjour, comment allez-vous ?
1: Bonjour à tous, ici le sémaphore de Saint-Sauveur pour la météo locale du lundi 11 mai 2026. Actuellement au sémaphore, la météo est un vent du nord pour 10 nœuds. Une mer belle, une nébulosité à 8/8 et une visibilité d'environ 15 km à la plus basse. Les prévisions pour la journée sont pas d'avis de grands frais en cours ni prévus. Un vent nord à nord-est 4 à 5, mollissant nord à nord-ouest 3 à 4 l'après-midi, puis fraîchissant 4 à 5 vers Pinmar en milieu d'après-midi. Une mer belle à peu agitée, une houle sud-ouest 0,5 à 1 mètre au sud de Noirmoutier le matin, s'amortissant non significative ailleurs. Un temps très nuageux avec pluie ou averse se dégageant progressivement par le nord. Une visibilité moyenne sous précipitation plus bonne. La tendance pour la journée du mardi 12 mai, un vent nord 2 à 4 revenant nord-ouest le matin puis fraîchissant 4 à 5 l'après-midi. Une mer belle à peu agitée.

0: une houle non significative avec un temps peu nuageux devenant nuageux à très nuageux l'après-midi et une bonne visibilité est à prévoir. Du sémaphore de Saint-Sauveur, fin de la météo locale. Je vous souhaite à tous et à toutes une bonne journée et à demain.
1: Eh bien, bonne journée à vous aussi. On va continuer bien sûr avec les marées. Les marées, alors la mer était pleine ce matin à 6h30, elle était basse, pardon. Elle était pleine à 0h27 si vous voulez savoir exactement. Alors 6h30 ce matin, hein, elle était pleine, elle était basse, pardon. Je suis arrivé, oh là là. Alors 6h30, basse. 13h23, elle est haute. À 19h05, elle sera basse. Et puis la nuit prochaine, elle sera haute à 1h33. Demain, mardi, elle sera basse à 7h34 le matin. Et puis après, à 14h16, elle sera haute pour être basse à 20h03. Les coefficients, ça remonte doucement. Ce matin, 36. Cet après-midi, 40. Demain matin, 45. Et demain après-midi, 51. Les bateaux maintenant, la compagnie Yo Continent, la régie départementale des passages de la Vendée, compagnie Yo Continent, eh bien, de l'Île-Dieu vers Fromentine, le bateau du matin est parti. Il reste maintenant deux bateaux de l'Île-Dieu vers Fromentine aujourd'hui. 14h, bateau lent. 16h, 17h30, bateau rapide. 14h, 17h30. Demain, l'Île-Dieu Fromentine, 9h, bateau rapide. 15h30, bateau lent. Et demain après-midi, 17h, Île-Dieu Fromentine, 17h. Trajet inverse, Fromentine-Île-Dieu. Ce matin, le bateau est parti. Il reste maintenant un bateau lent à 10h30 qui part de Fromentine, bateau lent. Et puis un bateau rapide à 19h15. Demain, 10h30, un bateau rapide, bateau lent 12h et bateau rapide à 18h30. Tout ça pour bien sûr le trajet Fromentine-Île-Dieu demain. On continue avec la compagnie vendéenne, Fromentine-Île-Dieu, compagnie vendéenne, Fromentine-Île-Dieu. Aujourd'hui, le matin, ce matin, le bateau est parti. Il reste maintenant un bateau à 14h15 et un autre à 18h30. Et puis, il y aura demain Fromentine-Île-Dieu par la compagnie vendéenne, un bateau à 9h30, 14h15 et puis après 19h. Trajet inverse, Île-Dieu, Fromentine par la compagnie vendéenne, 13h et 17h aujourd'hui. Demain, Île-Dieu, Fromentine, 8h, 13h. Et 17h15. On continue maintenant avec Saint-Gilles-Île-Dieu, Île-Dieu Saint-Gilles. Saint-Gilles-Île-Dieu, aujourd'hui, le bateau est parti. Il y en aura un autre demain à 9h30. Maintenant, pour l'Île-Dieu Saint-Gilles par la compagnie vendéenne. Aujourd'hui, le bateau part à 17h15. Et demain, il part. Non, aujourd'hui, pardon, il part à 17h aujourd'hui. Et demain, il part à 17h15. Bon, on va arriver tranquillement avec tout ça à la publicité. Allez, on y va.
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Charru, Charlie les Coutures, bien, c'est à Saint-Estelle aujourd'hui. Alors, des chansons sur Estelle. Quelle heure? Oh, bah, ouais, 10h19. Bah, oui, le temps de. Bah, j'ai peut-être pas. Vous savez, quand on fait une émission de radio, le matin, on risque pas sa peau, surtout avec vous, je sais bien. Hein. On se connaît, personne. Voilà. Ah, peut-être qu'il y en a qui disent des méchancetés sur les réseaux sociaux. Comme j'y vais pas, vous inquiétez pas, vous pouvez continuer tant que vous voulez, ça ne m'atteindra jamais, puisque je m'en fous complètement de ce que se dit sur les réseaux sociaux. Parce que. C'est plutôt quand même des trucs méchants qui se disent que des trucs gentils. Alors donc, tant qu'à faire, hein, bon, enfin, chacun fait comme il veut. Allez, en attendant, je risquerai pas ma peau. Voilà, pourquoi je parle de risquer ma peau? Bah parce que c'est l'expression du jour, tout simplement. Mais vous l'avez compris, vous me connaissez maintenant. Alors, risquer sa peau, ça veut dire prendre des risques majeurs, s'exposer à un risque. Alors, d'où ça vient cette expression, risquer sa peau? Bah si autrefois, on différenciait nettement la peau de l'animal, pelis en latin, de celle de l'homme, cutis. Depuis la fin du XIIe siècle, la peau désigne indifféremment les tissus vivants qui recouvrent le corps de l'un ou l'autre de ces deux catégories, de l'une ou l'autre de ces deux catégories d'êtres vivants. C'est aussi depuis la fin du XIIe siècle que, figuré, le terme désigne également la vie. Risquer sa peau, c'est donc simplement prendre le risque de perdre sa vie. Ce qui n'est pas forcément une bonne idée. Ah oui, hein. Cette acception du mot se retrouve d'ailleurs non seulement dans cette expression qui date du milieu du XVIIe siècle, mais également dans de nombreuses autres locutions comme craindre pour sa peau, y laisser sa peau, tenir à sa peau, sauver sa peau, vendre cher sa peau, avoir la peau de quelqu'un. Voilà, vous savez tout sur le risque de la peau. Quand je parle de la peau, c'est pas la peau pour les oiseaux. Hein. Non, c'est la peau, sa peau. Voilà, la tienne, la mienne, tu as toutes nos peaux. Voilà. Allez, une petite chansonnette qui a un rapport avec la naissance d'un monsieur qui est né donc le 11 mai en 1914, monsieur Haroun Tazieff, qui était volcanologue, spéléologue, ingénieur des mines, écrivain, cinéaste et homme de politique. Il accompagne sur la Calypso la première expédition du commandant Cousteau. Vous saviez? Ben oui, ben voilà. C'est monsieur Haroun Tazieff, et ben en son honneur, voilà, et bien une chanson de Julien Clerc, Le cœur volcan.

Monsieur Julien Clerc, le cœur volcan, en hommage à la naissance de Monsieur Haroun Taziev en 1914. On en reparlera dans les naissances et décès. D'autres personnes n'en en reparlera, mais pour le moment, c'est l'heure de la pensée. Et bien justement, c'est un autre monsieur qui est né lui aussi un 11 mai, c'est Salvador Dalí, qui était né 10 ans avant Haroun Taziev. Il dit « Je suis né en 1904 ». Salvador Dalí, bien sûr, ce peintre espagnol qui nous a quitté le 23 janvier 1989 et dont le musée de Figueras lui consacre ses œuvres les plus connues. Alors Salvador Dalí, eh bien, il n'a pas fait que peindre, il a aussi des pensées, n'est-ce pas, dans le style « La garde Perpignan », le nombril de la terre, c'est le garde Perpignan, disait-il. Mais il disait aussi « Il vaut mieux péter pour tuer le temps » que de médire ou faire de mauvais vers. Voilà, monsieur Salvador Dalí, bon, je vous le dis comme ça, il vaut mieux péter pour tuer le temps que de médire ou de faire de mauvais vers. Ouais, ah bah oui, c'est vrai, de temps en temps, il y en a qui feraient mieux de péter. Bon, d'accord. En attendant, tiens, aussi un autre monsieur qui est né, le divin enfant, il est né, lui, en 1946, le 11 mai 1946, c'est Plume Latraverse, un Québécois, c'est Michel Latraverse, son nom, vrai nom, et Plume Latraverse, c'est son nom de scène, donc c'est un musicien, auteur, interprète et Québécois. On écoute dans une chanson qui s'appelle « Nous autres, on s'en fout ». Allez, ça va, ça soigne, mes enfants.

Allez, et puis comme c'est l'anniversaire de Monsieur Poum La Traverse, bon anniversaire Monsieur La Traverse. Eh bien, envoie une petite chanson en attendant 10h30 pour les petites annonces, bien sûr. Voici une autre, il s'appelle Les Quatre Vérités, et c'est toujours chanté par Poum La Traverse.

0: Eh bien voilà, mes chers messieurs, dames, la première demi, enfin pas la demi, le premier tiers-temps de l'émission, donc là une demi-heure déjà ensemble, il nous reste encore une heure ensemble, tranquille. Eh bien voilà, cette demi-heure est écoulée, et qu'est-ce qui se passe à la fin de la première demi-heure, du premier tiers-temps? Eh bien nous avons les petites annonces. Alors les petites annonces, vous savez que je les fais généralement à deux, hein, parce que c'est mieux à deux de raconter, de dire tout ce qui se passe. Et puis, bien, normalement, il y a monsieur Philippe qui est là. Mais aujourd'hui, attention, c'est un jour spécial, puisque ce n'est pas Philippe qui est là, mais devinez qui s'y colle, devinez qui prend son écouteur, qui se met ça sur les oreilles et qui est prêt à nous dire bonjour. C'est monsieur Roland Laurent. Bonjour, monsieur Laurent.
1: Bonjour.
0: Oh là là. Ah bon. Alors moi, je veux te mettre de la joie, de la bonne humeur, d'un coup, boum. Voilà. Comment t'en as à dire, toi?
1: Je sais pas. Bon, vas-y, ben, commence, je t'en prie.
0: Oh, j'en ai plein, j'en ai 5, 6, 7.
1: Mais oh là là là là là.
0: Ah ben, non, de Dieu. Non, ben là, voilà, première, attention. Premièrement, roulement de tambour, Erratum. Erratum dans l'écho. Le journal qui est, bon, l'ancienne Gazette, hein, l'Écho. Alors, contrairement à l'annonce parue sur l'Écho, le club de pétanque fait savoir qu'il n'y a pas de concours de pétanque le vendredi prochain, le 15 mai. C'est une erreur de date. Il y aura des concours, ils vous tiendront au courant, bien sûr, quand il y en aura, mais vendredi prochain, il n'y a pas de concours de pétanque. C'était en octobre, normalement, c'était marqué, mais donc il n'y en aura pas. Voilà,
1: tout qu'on se le dise.
0: Voilà, qu'on se le dise et qu'on ne dise pas de bêtises. Voilà. Mais bien que, bon, bah, forcément, quand il y a c'est marqué, on pourrait le croire, mais voilà, bah, des fois, il y a des erreurs, ça arrive à tout le monde. Erreur au manoumès, comme dit le proverbe.
1: Au foot brassant à découvrir, ouais, le jeudi 14 mai à partir de 19h, c'est Olivier Cover, des reprises pop rock à découvrir au foot brassant.
0: Après, moi, je vais vous parler des transports à la demande. Nouvelle organisation, tous les jeudis. Transports à la demande pour les rendez-vous médicaux, courses, visites aux proches, etc. Donc, c'est une nouvelle organisation. C'est tous les jeudis, maintenant. Les seniors plus de 60 ans peuvent demander à être transportés pour aller aux rendez-vous médicaux, les courses, pour les visites aux proches, etc. L'inscription, c'est des lundis et mardis, au 02 28 12 91 36. 02 28 12 91 36.
1: Le programme du cinéma LA pour ce lundi 11 mai, deux films à découvrir. 18h, Nous l'orchestre, et à 21h, Plus fort que moi en version originale sous-titrée. Et pour demain à 18h, Juste une illusion et The Drama en version originale sous-titrée. C'est à 21h.
0: Je parle d'une émission de radio que tout le monde connaît, Destination Cadeau.
1: Oui.
0: Avec lui. Avec Louis. Lui. Et c'est de 14h à 15h. Hein. Cette semaine, c'est tous les jours. Alors
1: C'est du lundi au vendredi.
0: Du lundi au vendredi. Alors donc, vous pouvez donc jouer Destination Cadeau. Et aujourd'hui, c'est aujourd'hui. Hein. C'est tous les jours, il y a un cadeau nouveau.
1: Du lundi au vendredi, tout à fait.
0: Bon, donc ça change tous les jours.
1: Non, il y a un cadeau par semaine.
0: Ah, d'accord. Il y a un cadeau par semaine, d'accord. Ah ben voilà.
1: Et cette semaine, il vous fait gagner.
0: Ah. C'est une surprise. Si c'est une surprise, je peux pas le dire. Si, ben je vais le dire quand même. Alors donc, un cadeau par semaine dans l'émission, voilà. Hein, c'est un tirage au sort, je suppose. Et donc, aujourd'hui, c'est cette semaine, c'est votre pack aventure au grand défi. Le parc d'activités à Saint-Julien-des-Landes. Il y a de l'acrobranche, l'aquapark, du paintball, etc., etc.
1: Donc, oui. Écoutez, destination cadeau entre 14h et 15h.
0: Voilà.
1: Et du lundi au vendredi.
0: Et à la fin de la semaine, il y aura le gagnant.
1: Pour peut-être gagner vos places, exactement.
0: Va savoir, Charles. Hein.
1: Alors, tu ne tentes rien à rien.
0: Absolument, tout à fait. Hein.
1: Soirée grillade au profit de la SNSM, ce sera le samedi 16 mai. C'est ce samedi qui arrive à partir de 19h, quai Joseph Martin au menu. Terrine de thon, brochette de coquilles Saint-Jacques avec pommes de terre nouvelles, tartelettes en dessert et vin et verre de vin. Le tarif pour ce repas est fixé à 5€. Animation musicale avec les tribordés. Vous vous le savez maintenant, c'est des chants de marins. Et le groupe L'Équipage à découvrir pour cette soirée riade au profit de la SNSM. On vous rappelle la date, ce samedi 16 mai à partir de 19h, quai Joseph Martin sur l'Île-Dieu.
0: Le Centre communal d'action sociale, le CCAS, recrute en CDD, en commun, oui, hein.
1: Oui.
0: À durée déterminée, pour la crèche Les Petits Mousses, une auxiliaire de puériculture.
1: Ça arrive.
0: Ah ben c'est le matin, hein, c'est comme ça.
1: Tout à fait.
0: Bah oui. Puis surtout, c'est lundi matin, en plus. Alors, donc, pas non plus.
1: Et en plus, il pleut.
0: Oui, en plus. Et en plus, c'est les seins de glace.
1: En plus.
0: Oh là là là là là, bah j'ai même pas
1: pour. C'est pour ça que ça bug.
0: Bah oui, c'est pour ça que je suis mis fin, hein, j'aurais pas dû.
1: Eh bah oui.
0: Alors, c'est une auxiliaire de puériculture, t'as vu, j'ai bien dit, hein, ou alors éducateur de jeunes enfants, éducateur triste, on va y arriver, de jeunes enfants ou un ou une infirmier. Voilà. Merci d'adresser vos candidatures en lettre de motivation et curieux comme invité avant le 22 mai 2026 à Monsieur le Président du CCAS, crèche Les Petits Mousses, rue des Gaperons, 85 350, L'Île-Dieu. Ou alors aussi par mail à les-petits-mousses, alors tout ça au pluriel bien sûr, les petits mousses au pluriel, les-petits mousses, enfin il y a des tirets entre chaque bien sûr, à @il-ieu.fr. Je vais y arriver. Alors renseignement complémentaire auprès de Manon Rocher, directrice adjointe de la crèche, au 02 51 58 75 94.
1: Le club des randonneurs, il est, vous donne rendez-vous le jeudi 14 mai, rendez-vous à 14h30, parking de la Meule, pour marcher avec le club des randonneurs, il est.
0: Ça marche.
1: Exactement.
0: Oh, quel est drôle. Alors, vous connaissez les jeunes pousses à l'Île-Dieu ?
1: Expliquer.
0: On a parlé des petits mousses d'abord, maintenant je vais vous expliquer pour les jeunes pousses. Alors, c'est des paniers bio jeunes pousses, hein, qui sont donnés pour. À partir de juin 2026, c'est un programme de distribution de paniers de légumes bio pendant la grossesse et atelier de nutrition. Voilà. Les renseignements, c'est au contrat local de santé, 02 28 12 91 37. Tout ça, c'est pour protéger la santé de son enfant dès ses tout premiers instants de naissance, de vie, bien sûr. Alors, donc, vous téléphonez pour les renseignements au 02 28 12 91 37 ou à Anouk Guinchard, Anouk A-N-O-U-C-K point Guinchard, @il-ieu.fr, tout ça en minuscule, bien entendu.
1: Et vous retrouvez le podcast de l'interview sur neptunefm.com pour en savoir plus.
0: Parce qu'ils ont été interviewés à Neptune.
1: Exactement.
0: Voilà, alors écoutez Neptune et regardez le site de Neptune FM. Puis regardez pas, ne faites pas que le regarder, écoutez ce qu'il y a dedans, bien sûr. Hein.
1: Autre génération est toujours sur l'Île-Dieu, le goûter des aînés, c'est pour les seniors de plus de 75 ans.
0: Oh,
1: goûter des aînés le mercredi 3 juin prochain à 15h au chapiteau de la Citadelle. C'est animé par le groupe Yéyé, les copains. Inscription avant le 22 mai prochain au CCAS au 02 28 12 91 35 ou bien par courriel, c'est animation.senior avec un S @il-ieu.fr.
0: Merci, merci beaucoup. Ah, j'avais une canne de tout, alors j'ai coupé le micro.
1: Mais t'as bien fait.
0: Autrement, ça aurait fait pas. C'est fait pas après. Bon. En attendant. Non, je rigole, c'est pas une vraie celle-là. Alors, résultat du concours de perche en surf casting de l'association SAR Barkhane.
1: Oui.
0: Du samedi 9 mai.
1: Donc, samedi dernier.
0: Alors, le premier, c'est souvent les mêmes qui gagnent. Hein.
1: Mais c'est des bons pêcheurs, peut-être.
0: Bah oui, voilà.
1: Hein. C'est peut-être aussi ça le truc.
0: Les pêcheurs, allez vous confesser, vous êtes pêcheurs. Ah non, c'est pas les mêmes. D'accord. Premier plat, Patrice Plessis. Le deuxième, c'est Richard Dumont. Et troisième, c'est Antoine Perrochot. Ouais, on les applaudit bien fort.
1: Bravo à eux.
0: Alors, bravo. Et prochaine sortie en pêche. C'est sortie. Ah non, sortie de pêche, mais pas en pêche. Sortie pêche, bien sûr, le prochain concours, bien sûr. C'est du Sarabat-Cannes. C'est les 24 heures contre le cancer. Donc, ça sera donc au profit du cancer, tout ça.
1: Ouais, c'est les 27 et 28 juin prochain.
0: Et c'est 24 heures de rang.
1: Exactement, de 12h à 12h.
0: Oh là là. Ah bah, bravo les pêcheurs. Je retire mon chapeau parce que toute la nuit, en train de pêcher. Hein. Il y en a qui pêchent toute la nuit, mais c'est pas avec.
1: C'est une canne. Passion.
0: Oui, c'est pas la même canne, mais d'accord, bon. Ah bah tiens, j'ai plus de son. Ah bah. Voilà. Vous avez quelque chose à dire?
1: Non, moi j'ai terminé, monsieur.
0: Ah bon, bah, j'ai encore un autre à dire.
1: Ah, hein. Je vous en prie.
0: Ah bah alors voilà. Alors, les conférences, les mardis de l'archéologie.
1: Oui.
0: C'est commencé déjà depuis la semaine dernière.
1: Exactement.
0: La semaine dernière, on a vu l'art des premiers hommes avec Annabelle Chubito qui nous a raconté tout et vraiment, c'était très, très, très intéressant. Eh ben, ça continue. Alors, c'est pas Annabelle qui fera celle-là, mais elle viendra peut-être dire un petit bonjour quand même. Mais mardi prochain, c'est-à-dire demain, ça sera, on a marché sur les îles du Ponant au Néolithique. Comment on était ? Hein, va savoir. Alors, ça sera par Jean-Marc Large, qui est archéologue GVEP. C'est un archéologue qui viendra donc faire sa conférence mardi demain.
1: Ouais, et, mardi
0: et
1: demain.
0: Puis, mardi demain. Et le 19 mai, c'est la mardi d'après.
1: Exactement.
0: N'est-ce pas ? Il y a les principes de la taille du silex par Fabrice Brutus, archéologue INRAP, lui. INRAP. Oui, oh ta mère, c'est du rap qui fait. Non, c'est pas. Je rigole. Oh là là, t'as pas l'air de rigoler beaucoup, toi. Hein ?
1: Si, tout va bien.
0: Non, t'as pas l'air. C'est un rire intérieur. Hein ? Je le sens bien. Voilà. Voilà. Donc, les conférences. Et vraiment, c'est vraiment intéressant d'y aller. Ça dure une heure, c'est tranquille. Voilà.
1: Et ça se passe à l'auditorium du pôle culturel.
0: Oui. Bah, je l'ai pas dit.
1: C'est pour et ça que je le dis.
0: Pour moi, ça me paraît tellement logique parce qu'il y a un centre, bah, un centre médiatique.
1: Et c'est avec... à 18h ?
0: Oui, 18h, 19h, ça fait généralement. Alors, il y a la médiathèque, bien sûr, en face au cinéma, entre le cinéma et puis les trainbottes. Puis après, il y a tout un chemin à faire. Là. Et donc, il y a un auditorium dedans, là. Et donc, il faut venir, vous allez voir comme c'est intéressant.
1: Et par la même occasion, vous pouvez découvrir l'exposition de Jean-Lain Henry.
0: Bah, Jean-Lain Henry, qui est toujours.
1: Portrait d'Ilé.
0: Alors, quelquefois, Jean-Lain est là, ou pas là, il est là mercredi. Le mercredi, il est là toujours. Mais quelquefois, moi, j'ai vu mardi dernier, il était là aussi. Alors, après, il vous renseigne. C'est vraiment très, très intéressant. Et il y a plein de monde qui vient voir cette exposition, parce que c'est intéressant. Il y aura toujours des expositions, il y en aura une autre après qui se prépare. J'en dirai pas plus, parce que autrement, bah, Roman en parlera, je pense.
1: Exactement.
0: Bah oui, tant qu'à faire. Mais je vais pas tout dire. Je suis pas aussi fou que ça. Donc, en attendant, c'est une exposition qui est bon tout le temps. Et puis, vous avez en même temps, il y a un film aussi qui passe en boucle quand il n'y a rien dans l'auditorium, qui parle de la pêche au thon. Hein, c'est bien ça ?
1: Exactement.
0: Parce que je m'en fous, je l'ai vu l'autre jour. Vraiment intéressant, très très intéressant tout cela. Et puis donc, ben, là, on parlait, nous, pour demain, pour la conférence archéologique. Voilà. Ben, c'est tout, on a plus
1: 10h42, monsieur Yves.
0: Bon, on est de bonne heure. Hein. Alors là,
1: oh, ben non.
0: Ah, ben si, parce que normalement, j'embraye directement avec le Jaws.
1: Mais tu peux embrayer, hein.
0: Ouais, mais je suis en avance. J'ai un timage, monsieur.
1: Ah, t'as un timage ?
0: Ah oui, déjà ce matin. Déjà ce matin, j'étais un peu bousculé parce que la météo, on n'avait pas réussi à l'avoir. On l'a eu qu'après. Oh là là là là là là.
1: T'étais perturbé.
0: C'est les seins. Il y a le père ou le fils turbé, je ne sais pas, mais c'est les seins de glace. On y est tous perturbés. Voilà. Oh là là là là. En attendant, bah, écoute, je te souhaite quand même une bonne journée, monsieur.
1: Oh, bah, ça va bien se passer. Bonne fin d'émission, monsieur Yves.
0: Bon, bah, ça devrait bien se passer aussi. Hein,
1: bah, très bien.
0: Voilà. Et puis, donc.
1: À tout bientôt.
0: Oui, à bientôt. Salut et bonne fin de journée. Oh, je te redis encore une fois.
1: Toi aussi. Ouais, salut.

0: Ah bah tiens, comme on a un petit peu de temps, je vais vous passer une dernière depuis ma traverse. Oui, on le pense pas souvent. Donc, bon, ça s'appelle Salut Trenet. Il fait un petit hommage à monsieur Charles Trenet.
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le temps du jazz et du classicum. On va commencer bien sûr par le jazz avec, avec qui je vais vous le dire tout de suite, avec une dame qui s'appelle Carla Bay. Carla Bay qui est née le 11 mai 1936. Son vrai nom c'est Lovla May Borg. Elle est née donc le 11 mai 1936 à Oakland, c'est l'anniversaire de sa naissance, en Californie. Elle est pianiste, organiste, compositrice, très prolifique, au style unique et très identifiable, et elle aussi chef d'orchestre de jazz. Carla Bay a appris le piano principalement en autodidacte et a vraiment travaillé son instrument plus tard que la plupart des pianistes de jazz. Pendant très longtemps, elle s'est mise en retrait en tant que pianiste, privilégiant son travail de compositrice. Musicienne au style inclassable, Carla Bay est une figure importante du jazz post-bop. Au cours des années 1990, elle forme un trio avec Andy Shepard et Steve Shallow. Bay, habituée au rôle de compositrice et d'arrangeuse, se retrouve alors dans la position inconfortable de pianiste soliste. Elle semble s'être habituée à ce rôle dans les années 2000. Mais elle est décédée le 17 octobre 2023 à Willow, à l'Electra de New York. Et bien là, on va écouter ce fameux trio, on va l'écouter, avec Carla Bay, Andy Shepard et Steve Wallow. Steve Wallow est à la basse, Andy Shepard au saxophone et Carla Bay, bien sûr, au piano. On écoutera un extrait de The Girl Who Cried Champagne, la fille qui criait ou qui pleurait au champagne. Compositeur, c'est Carla Bay, et l'interprète, c'est ce fameux trio Carla Bay, Andy Shepard et Steve Smallow. On va les écouter tout de suite maintenant.

Carla Bay, Andy Shepard et Steve Swallow dans un extrait de The Girl Who Cried Champagne de Carla Bay, la fille qui criait ou qui pleurait, ça dépend de la traduction, au champagne. Voilà, voilà, c'est sorti dans un CD qui s'appelle Le Trio de Carla Bay, paru chez ECM le 6 septembre 2013. On va passer maintenant au classique avec un monsieur qui s'appelle Marcel Lagorce, qui est décédé lui un 11 mai 2023. Ben, il est décédé le 11 mai 2023 aussi, et donc ce monsieur qui est trompettiste français, qui était né le 14 juin 1932 à Ussel en Corrèze, eh bien c'est un monsieur Lagorce. Ben, il a commencé par être admis en septembre 1951 au Conservatoire National Supérieur de Musique de Paris. Et là, il attend sur un banc dans la cour, assis à côté d'un certain Maurice André. Il a obtenu un premier prix de cornet en 1954, puis un premier prix de trompette en 1955. En 1956, il entre à la musique de garde républicaine. De 1957 à 1967, il est trompettiste soliste à l'orchestre radio-symphonique qui deviendra l'orchestre philharmonique de l'ORTF. Après, il a été dans le quintet Ars Nova, qui était fondé en 1964, par Georges Barboteux, et en 78, il prend l'intérim de Maurice André au Conservatoire National Supérieur de Musique et de Danse de Paris, et il professe jusqu'en 1988. Alors, donc il, depuis 94, il fait partie de l'Harmonie Municipale de Limoges, où il a joué du cor puis du tuba. Il nous a donc quitté le 11 mai 2023. Et il a eu plusieurs publications, des méthodes pour apprendre la trompette. Et aussi, chaque fois que Maurice André avait besoin d'un deuxième trompette avec lui, Marcel Lagorce était généralement là. C'est donc naturellement pour la maison de disques Erato que Marcel Lagorce a travaillé. Au total, il a participé à plus de 60 enregistrements, mais je n'ai pas trouvé vraiment d'enregistrement où il était mis en lumière, où c'était le premier, le principal. Là, j'ai trouvé un autre enregistrement où il joue, bien sûr, avec Maurice André. Et c'est Maurice André et Marcel Lagorce qui jouent une musique composée par Joseph Lazare Reynaud, un compositeur de 1835 qui est décédé en 1887. Ce compositeur est chef de musique militaire français, né à Meyrargues et décédé à Paris. Il a fait quelques petites bluettes comme celle qu'on va entendre, qui s'appelle Merle et Pinson, extrait du CD Le prodigieux trompettiste Maurice André et bien sûr Marcel Lagorce, hein, qui était là, compositeur donc Joseph Rigaud, Reynaud. C'est paru le 11 janvier 2019 chez Marianne Mélodie. On écoute.

Maurice André et Marcel Lagorce dans Merle et Pinson de Monsieur Joseph Reynaud, paru chez Marianne Mélodie le 11 janvier 2019. Ah, c'est ainsi que se termine, bien sûr, pour l'émission, non, mais uniquement la petite période jazz et classique. Maintenant, on va parler de ceux qui sont nés et de ceux qui sont décédés un 11 mai, bien qu'on ait commencé déjà allègrement tout à l'heure, hein, je vous en ai parlé, on va en reparler un petit peu. Attention, c'est parti! Ah ouais, même musique, parce que c'est trop sympathique comme tout. Alors, sont nés en 1904, Salvador Dali, je vous en ai parlé, bien sûr. Après, en 1914, Haroun Tarsiev, je vous en ai parlé aussi. Et puis, en 1928, il y a Monsieur Marco Ferreri. Alors, Marco Ferreri, c'est le réalisateur, scénariste et producteur italien qui est mort un 9 mai 1997. Il était réalisateur de films comme La Grande Bouffe, dont on écoute la musique d'ailleurs. Ouais, c'est une musique qui a été composée par Philippe Sarr de La Grande Bouffe. Marco Ferreri est donc né en 1928. En 1946, Plume la Traverse, on en a parlé, on l'a écouté, un Québécois. Et puis en 1952, il y a Renaud Séchant dit Renaud. Et ben c'est l'anniversaire de Renaud aujourd'hui. Bonne fête, bon anniversaire Renaud. Décès en 1696, est décédé Jean de la Bruyère, l'écrivain français qui était né un 16 août 1645. Et puis après, il y a eu Henri Eugène François Vidocq, un policier français, né le 24 juillet 1775, dont la vie de bandit, d'aventurier, de fugitif, de bagnard, puis de policier, est retracée dans de nombreux romans, films, téléfilms et bandes dessinées. Eugène François Vidocq, décédé le 11 mai 1857. En 1980, Bob Marley, chanteur de reggae et guitariste jamaïcain, qui était né le 6 février 1945. En 2023, Marcel Lagorce, trompettiste français dont on a parlé. Et en 2016, un certain Joe Tamperley, un saxophoniste écossais dont on écoute quelques notes. Alors ce monsieur Joe Tamperley, il était né lui le 20 septembre 1929.

0: On va passer le petit indicatif, un petit peu de bonheur, mais ça fait rien, un petit indicatif de fin du premier, deuxième tiers-temps de l'émission. Après, on revient à parler de tout ça.
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troisième tiers-temps avec plein de chansons encore à vous faire écouter. Alors, on va essayer de mettre tout, mais c'est pas facile, hein, parce qu'il y en a quand même pas mal. Alors, d'abord, il y a Could Be We Love, hein, bien sûr, de Bob Marley, puisque c'était l'anniversaire de son décès en 1991. Bob Marley, son vrai nom, c'est Robert Nesta Marley. Donc, on va écouter un petit peu d'anglais. Je suis désolé pour une première fois, hein, pas souvent, mais je vais mettre un petit peu d'anglais, mais après, on reviendra au français, vous inquiétez pas.

We Love, Bob Marley, The Walters, son groupe, hein, le groupe à qui il se produisait. Bien sûr, ben alors, donc, on a dit que c'était l'anniversaire de Monsieur Renaud aussi aujourd'hui. C'est bon anniversaire, Renaud. Et il est né en 1952. Eh ben, on va écouter mon bistrot préféré, Renaud. Il est 11h01 à la pendule de Neptune FM.

bistrot préféré, Renaud. On parlait tout à l'heure aussi d'Eugène François Vidocq, décédé en 1857, le 11 mai 1857. Eh bien, il y a eu bien sûr des téléfilms de fait, et puis il y a eu un monsieur qui a fait la musique de ce téléfilm Vidocq. C'est Serge Gainsbourg, et dedans il chantait la chanson du Forçat. Bon, on va s'écouter un petit Gainsbourg, la chanson du Forçat.

Chanson du Forçat de M. Gainsbourg qui faisait lieu de commande musique du téléfilm consacré à Vidocq, qui est décédé donc un 11 mai 1857. Qu'est-ce que je voulais vous dire? Petit indicatif, s'il vous plaît.

Les événements du jour, ben, il y en a deux. Un premier et un deuxième. Le premier se passe en 1936. En 1936, c'est les premières grèves de l'année 1936 qui éclatent au Havre. Elles s'étendront rapidement à toute la France jusqu'à mi-juillet, rassemblant au total près de 2 millions de grévistes en 1936. Et puis en 1968, dans la nuit du 11 mai 1968, plus de 20 000 étudiants affrontent les forces de l'ordre au quartier latin à Paris. C'est la nuit des barricades. Ben, tout ça, c'est des camarades. Ben, une chanson qui va avec, ça s'appelle Motivé, le groupe Motivé qui chante Le Temps des Cerises. Il est 11h09 à la pendule de Neptune FM.

Vent des cerises par le groupe Motivé. Une autre chanson qui parle un peu de ces choses-là. Et alors, c'est une commande qui a été faite justement par la ville du Havre à Michel Fuyen, justement un peu pour parler un peu de tout ce qui s'était passé au Havre en 1936 avec les premières grèves de l'année 1936. Et Michel Fuyen a écrit cette chanson qui s'appelle Le Chiffon Rouge. On va écouter Le Chiffon Rouge de Monsieur Michel Fuyen.

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0: rigolothérapie avec un rigolothérapeute. Et justement, tout à l'heure, j'ai passé un petit peu de Bob Marley. Et généralement, je passe de chansons francophones. Mais là, bon, il y avait un peu d'anglophones. Et si vous êtes comme moi au niveau de l'anglais, que vous n'y compreniez rien, et surtout, alors moi, c'est depuis qu'il y a plus ça pullule maintenant les mots en anglais pour expliquer des trucs et en français. Je sais pas pourquoi, mais c'est comme ça. C'est la mode. Allez, youpi, tout le monde parle anglais. Autrement, on est un imbécile. Eh ben, je suis un gros imbécile parce que l'anglais, je m'en fous complètement. Voilà. Si vous êtes comme moi, à ce moment-là, le mieux à faire, c'est de prendre un cours d'anglais. Et je vous propose comme professeur Jacques Baudouin, qui nous parle d'un cours d'anglais à l'école, bien sûr. Il est 11h18 à la pendule de Neptune FM.
1: Tous autant que nous sommes, nous avons passé des heures innombrables à apprendre au lycée, au collège, enfin à l'école, à apprendre ce qu'on appelle plaisamment d'ailleurs une langue vivante. Cette langue est généralement tellement vivante qu'elle reste insaisissable. Surtout pour votre interlocuteur, ou alors on est obligé d'y mettre les mains. Pas. Cette langue, généralement, c'est l'anglais. Pourquoi l'anglais? Eh bien parce que tout le monde vous dit « Oh, l'anglais, c'est facile !» Oh, c'est facile, c'est très facile. Moi qui vous parle, j'ai eu l'occasion de rendre service récemment à un Anglais fraîchement débarqué à la gare du Nord, en lui indiquant, dans ce que je croyais être sa langue maternelle, la direction des Champs-Élysées. Eh bien, j'ai eu l'occasion de revoir la tête de cet Anglais 8 jours plus tard au journal télévisé. C'était très impressionnant. Il était à Issoudun. Il était en haillons, il avait une barbe de 8 jours. Et il donnait en sanglotant le signalement d'un sadique qui opérait à la gare du Nord. Je n'ai eu que le temps de filer en Suisse et d'y attendre pendant 3 ans que cette histoire soit oubliée. Et encore moi, je faisais partie des très bons élèves. Lorsque j'ai commencé l'anglais en 6e, j'avais pour professeur d'anglais un vétéran de la pédagogie au bord de la retraite qui portait des cols glacés, avec un œil assorti d'ailleurs, et qui affectait de s'exprimer avec l'accent d'Oxford. D'abord par goût de l'exotisme et surtout parce que ça lui permettait de maîtriser beaucoup plus facilement un dentier follement épris de liberté. Hein? C'est-à-dire que ça donnait ceci. My tailor is rich. Oui, ben là-dedans, n'est-ce pas? My tailor is rich, c'est de l'anglais traditionnel, et c'est ce qui revient à la prothèse, n'est-ce pas? Il employait une méthode qui avait stupéfié par son audace les universités aux alentours des années 50. 1750, bien entendu. Ça consistait à nous faire apprendre un poème immuable, Apples, vous y êtes sûrement passé, les pommes. Vous savez que les pommes jouent un rôle très important dans la vie des Anglais depuis Newton. Chez nous, c'est le puits Adam, mais pour des raisons apparemment différentes. Et aussi un certain nombre de phrases usuelles dont j'aurai l'occasion de vous reparler tout à l'heure. Je me dépatouillais depuis un mois environ dans « My sister is not a boy », ce qui paraît évident même pour les personnes qui ont fait l'allemand. Lorsque la porte s'ouvrit et un inspecteur of academy nous tomba on the back. Vous voyez que j'ai quand même pas perdu complètement mon temps. C'était un vieux monsieur très gentil qui avait décidé de venir digérer en classe d'anglais, parce que ce sont des classes généralement peu agitées, le gueuleton que lui avait offert le proviseur à Bitty.
2: Asseyez-vous, mes enfants. Voyons, monsieur le professeur, est-ce que vous êtes content?
3: Eh bien, c'est-à-dire, je suis très content, n'est-ce pas? Et je suis très content.
2: Ah, je ne savais pas que j'avais affaire à un professeur d'anglais bègue, mais enfin, je m'en contenterai, c'est très bien. Voyons, quelle méthode employez-vous?
3: Eh bien, nous employons la méthode de Apples, n'est-ce pas, le fameux poème, n'est-ce pas? 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
2: Ah oui, moi je ne le connaissais pas comme ça, n'est-ce pas? Il y a du nouveau. Et puis
3: alors, n'est-ce pas, nous employons les phrases usuelles. Lorsque j'interroge un élève, je lui dis go to the blackboard. Alors, c'est-à-dire aller au tableau, n'est-ce pas? Et l'élève me répond, I stand up. C'est-à-dire, je me lève, n'est-ce pas? Elle me dit, I leave my place, je quitte ma place. I go to the blackboard, je vais au tableau. I take the chalk, je prends la craie. I write on the blackboard, j'écris sur le tableau. Et là, je lui dis, what is the lesson? Qu'est-ce que c'est la leçon? Elle me dit, the lesson is, mon récit, la leçon. Quand la leçon est finie, je dis, go to your place, allez à votre place. Et alors, il me dit, I put the chalk, je pose la craie. I leave the blackboard, je quitte le tableau. I go to my place, je vais à ma place. Et I sit down, je m'assieds.
2: Oui, en effet, c'est très impressionnant. C'est très impressionnant. Bon, eh bien, alors, allez-y, faites comme si je n'étais pas là.
3: Très bien, alors, du tronc, Félix, go to the blackboard.
4: Yes, sir. I stand up, I leave my place, I go to the blackboard. I am at the blackboard, I take the chalk, I write to the blackboard.
3: What is the lesson, Dutron?
4: The lesson today is vocabulary.
3: Ah, bah, très bien. Alors, where is the chair?
4: The chair is on the floor.
3: Très bien. So, where is the pencil?
4: The pencil is in the baba.
3: Oh, non.
4: In the pocket. place?
3: No.
4: In the ink spot.
3: Trust me, so go to your place.
4: Yes, sir. I put the chalk. I leave the blackboard, I go to my place, I sit down.
2: Oh, l'inspecteur lui dit c'était pas temps. On en mangerait, n'est-ce pas? Ah, ça me plaît beaucoup. Est-ce qu'ils sont tous comme ça?
3: Eh bien, non, lui dit le professeur. Il faut que je vous parle de Chauchillon.
1: Alors là, il faut que je vous explique qui est Chauchillon. C'était un cancre professionnel,
3: mais particulièrement éblouissant en cancre d'anglais. Il en était à sa troisième, sixième. Et au bout de ses 3 ans d'anglais, il avait réussi à apprendre le fameux poème Apples et les phrases usuelles. Il disait le tout avec l'accent de Montélimar. Ce qui fait que pour lui, et girl, c'était devenu et girl. Vous voyez? Et avec une prononciation qui devait beaucoup à l'initiative personnelle.
4: So c'est long.
3: Go to the blackboard.
4: Yes, sir. Il s'en dupe. Je me lève. Il lève mi place. Quitte ma place. Il go to the blackboard. Il aime à tous tes blackboards. Il tacle tes chalques. Il frite on tes blackboards.
3: So c'est long. What is the lesson today?
4: The lesson today is... Je la sais pas. Parlez-moi que j'en sais de cette leçon. Rien, je sais nada, quoi.
3: Chauchillon zéro.
4: Si vous voulez, je peux vous dire les pommes en vitesse. Allez, un petit coup d'épaule, ça, hein? Allez, vous faites pas prier, hein? Faites pas votre mauvaise tête, hein? Allez. Donne, tri, qui a pas de falling, je raille ta décalerie.
3: Chauchillon zéro, go to your place.
4: Yes, sir. Il pute tes chalques. Il lève tes blackboards. Il goûte ton mi-place. Il s'y hâte d'ovne.
3: Chauchillon, 5 fois à copier.
2: Ah non, dit l'inspecteur, foutez-lui la paix, pour une fois que je comprends l'anglais, n'est-ce pas?

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0: après cette leçon d'anglais qui a été proposée par monsieur Jacques Baudouin, eh bien, nous avions fait un petit tour au Grand Méting, le Grand Méting du Métropolitain, le Grand Méting du Métropolitain, chanté par Marc Augeret. Nous arrivons ainsi à la fin de l'émission d'aujourd'hui, de ce lundi d'aujourd'hui. Demain, une nouvelle émission avec un nouveau speaker, n'est-ce pas, pour parler français, qui viendra faire l'émission, mais c'est un nouvel animateur de Radio Neptune. Nous, on se retrouve demain pour une émission qui se déroule entre 16h et 17h, chanson francophone, au programme de Un cheveu sur la langue, un poil dans la main. Demain, 16h, 17h, mardi, demain, 16h, 17h, et suivi après, un quart d'heure après, de Questions pour un champion, avec le club Questions pour un champion de l'Île-Dieu. En attendant, il me reste à vous dire au revoir, à passer une bonne journée toutes et tous. 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Donc sur netunefm.com. Bonne journée à tous et bonnes vacances pour ceux qui sont en vacances, s'il y en a qui sont en vacances. Et puis courage pour ceux qui sont au travail. Salut!
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1: Allez, une nouvelle semaine qui commence en ce lundi 11 mai. Une semaine encore courte, hein, comme depuis deux semaines, voilà, avec encore un jour férié, jeudi plus précisément. Alors si vous faites le pont, eh ben, tant mieux pour vous, ça vous fera 4 jours de week-end. En attendant, lundi aujourd'hui, eh bien, il y a du cinéma à retrouver dans l'agenda du cinéma au Ciné-Ilet avec deux films aujourd'hui. À 18h, tout d'abord, ce sera Nous l'Orchestre, un documentaire de Philippe Bézia au cœur d'un grand orchestre symphonique, celui de Paris. Le film plonge le spectateur parmi les musiciens et leurs chefs pour vivre de l'intérieur la création musicale et comprendre comment chacun trouve sa place dans le collectif, hein, chaque instrument a sa place, voilà. Et il révèle les coulisses d'un univers aussi exigeant que fascinant. C'est à découvrir à 18h aujourd'hui. Ce soir à 21h, c'est Plus fort que moi en version originale, un film biographique anglais centré sur John Davidson. Alors si vous ne connaissez pas John Davidson, c'est un film biographique, hein, il a vraiment existé. C'est un Écossais qui atteint du syndrome Gilles de la Tourette depuis son adolescence. Lui, il est né en 1971 et donc il s'est battu toute sa jeunesse, toute son adolescence, toute sa vie quasiment, hein, pour faire connaître et reconnaître cette maladie, ce syndrome, puisqu'il en a été, il a été victime de préjugés, de stigmatisation. Hein. Dans les années 80 surtout, on connaissait pas bien ce syndrome. Et il est devenu maintenant l'ambassadeur national en Angleterre du syndrome de la Tourette. Donc toute son histoire, son combat est à découvrir au Ciné-Ilet ce soir à 21h. Demain, mardi 12 mai, l'archéologie est à l'honneur tous les mardis en mai et en juin avec un nouveau rendez-vous du service patrimoine. C'est les mardis de l'archéologie. C'est des conférences à retrouver à l'auditorium du pôle culturel. La première, c'était mardi dernier avec Annabelle qui a parlé de l'art, donc au néolithique. Et aujourd'hui, on va parler des îles du Ponant au néolithique dans sa globalité. C'est Jean-Marc Large qui animera cette conférence. Jean-Marc, il est archéologue au groupe vendéen d'études préhistoriques. On vous parlera donc de tout ça. C'est à 18h demain, c'est gratuit. Et les prochaines conférences, ce sera tous les mardis, hein, de mai et de juin. La prochaine, ce sera notamment sur la taille du silex. Voilà, par exemple, il y aura les mégalithes aussi. Donc, c'est à découvrir à l'auditorium du pôle culturel. Demain, mardi, toujours du cinéma aussi, au Ciné-Ilet, avec deux films à retrouver. À 18h, ce sera Juste une illusion, la comédie dramatique de Nakache et Toledano. Et à 21h, ce sera The Drama, en version originale. Zendaya et Robert Pattinson, dans ce film, incarnent un couple en apparence parfait, à l'approche de leur mariage, jusqu'à ce qu'une révélation inattendue vienne tout faire basculer. Le film explore, avec tension et une pointe d'humour noir quand même, les failles de l'amour et les secrets du passé. Un récit intrigant et captivant qui donne envie de découvrir jusqu'où peut aller une histoire d'amour. Eh oui, c'est à 21h demain, donc au Ciné-Ilet. Et puis mercredi, il y aura un nouveau film à découvrir, ce sera La Vénus électrique. Voilà, mais je vous en reparlerai bien sûr dans l'agenda. Voilà toutes vos sorties à faire sur les lieux.
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0: 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Il est midi.
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2: Merci de rester avec nous à l'écoute de RFI. Les midis à Paris, 10h en temps universel. Le journal, c'est tout de suite avec vous, Karine Bellicha, bonjour.
3: Bonjour Caroline, bonjour à tous. À la une, pas de progrès entre Washington et Téhéran. Donald Trump rejette les dernières propositions iraniennes pour sortir du conflit. Les prix du pétrole repartent à la hausse. Nous évoquerons aussi le sommet franco-africain de Nairobi et les craintes de la société civile. Beaucoup redoutent que l'économie prenne toute la place au détriment des questions démocratiques. Et puis du foot, Mamadou Sangaré est donc le vainqueur du prix Marc Vivien Fouet 2026. L'annonce a été faite ce matin sur RFI. Le joueur malien du RC Lens a conquis très rapidement le cœur des nordistes. Reportage à la fin de ce journal. C'est donc un grand nom pour Donald Trump. Le président américain a rejeté la réponse de l'Iran à ses propres propositions pour mettre un terme à la guerre. Et les prix du pétrole repartent à la hausse en même temps que s'éloigne la perspective d'une réouverture rapide du détroit d'Ormuz. La correspondance d'Edouard Maille.
4: Une réponse iranienne, je cite, totalement inacceptable, a écrit Donald Trump sur son réseau social Truth Social. Le président américain n'a pas donné de détails sur le contenu de la réponse iranienne, mais selon des informations du Wall Street Journal, l'Iran proposait de mettre fin au conflit et une ouverture progressive du détroit d'Ormuz à condition d'une levée du blocus américain des navires iraniens, mais une proposition qui ne répondait pas aux demandes de Washington pour des engagements sur les stocks d'uranium enrichi. L'Iran proposait que la question du nucléaire soit négocié dans les 30 prochains jours, mais l'agence de presse iranienne Tasnim a elle cité une source selon qui les informations du Wall Street Journal sur les propositions pour le nucléaire étaient fausses. Donc difficile de dire sur quel point butent les négociations, mais dans une interview diffusée dimanche dans l'émission 60 minutes de la chaîne CBS, le premier ministre israélien a affirmé que la guerre n'était pas terminée et qu'elle ne le serait pas tant que l'Iran dispose d'uranium hautement enrichi et des installations d'enrichissement. Edouard Maille, Atlanta, RFI.
3: Le Royaume-Uni et la France s'activent de leur côté pour mettre sur pied une coalition internationale pour sécuriser le détroit d'Ormuz. Une fois qu'un règlement du conflit sera conclu, les ministres de la Défense des deux pays co-présideront demain une réunion en visioconférence avec une quarantaine d'États partenaires prêts à contribuer à une telle mission. Deux passagers du MV Ondus ont été testés positifs au hantavirus alors que les dernières évacuations du navire se poursuivent aux Canaries. Il s'agit d'un Américain et d'une Française. L'état de santé de cette dernière s'est d'ailleurs dégradé cette nuit. Hier, les deux tiers des occupants du bateau ont déjà été évacués. Ils sont tous considérés comme des contacts à haut risque. Pour éviter une éventuelle propagation du virus, les pays concernés ont décidé de les mettre à leur retour à l'isolement plus de 40 jours sur recommandation de l'Organisation mondiale de la santé, sauf aux États-Unis. Là-bas, les autorités ont décidé de se contenter d'une mise sous surveillance, une décision qui peut présenter des risques, selon le patron de l'OMS. Le sommet franco-africain à Nairobi, à présent le premier dans un pays anglophone baptisé Africa Forward, en avant l'Afrique, est résolument tourné vers l'économie et les investissements, mais la société civile africaine n'est pas satisfaite d'avoir été mise au second plan de cet événement. Plusieurs organisations se sont réunies à Nairobi pour faire entendre leur voix. Alexis Bédu.
5: Un livre blanc contenant 60 propositions sera remis aujourd'hui par plusieurs organisations de la société civile, histoire de rappeler que certes l'économie est importante, mais qu'il ne faut pas tout miser dessus. C'est l'avis de Fanny Yaya, camerounaise de Maroua, ambassadrice de la Fondation de l'innovation pour la démocratie.
6: Tout est devenu économie, tout est devenu business, tout est dirigé vers ce côté-là, soit de la politique, soit de l'économie. Et moi, je pense qu'on doit également prendre en compte certains aspects des sociétés.
5: La jeunesse pas assez présente, c'est aussi ce que pense Ileana Santos, entrepreneuse franco-togolaise, cofondatrice de l'initiative Je m'engage pour l'Afrique. Elle attend beaucoup du forum d'affaires de ce lundi.
7: Alors, c'est hyper intéressant parce que nous, on a beaucoup participé au premier sommet qui était très orienté autour de la société civile.
2: Brésil. Donc on voit quand même qu'il y a un switch en termes de vision et de posture. De toute façon, la France est attendue, moi je le vois sur le terrain, sur du concret, sur du business, et moins dans les paroles et dans les promesses. Et donc moi j'aimerais bien qu'on soit focus sur l'essentiel, l'énergie, l'agriculture, la santé, l'éducation. Et puis après, c'est comme tout forum business, c'est la capacité des acteurs à se rencontrer et derrière, qu'est-ce qui en ressort en termes de livrables, de projets.
5: Une coalition de 40 chefs d'entreprise sera invitée ce mardi lors du sommet des chefs d'État et de nombreuses organisations regrettent le manque d'acteurs de la société civile autour de la table à ce moment-là. Alexis Bédu, Nairobi, RFI.
3: Keir Starmer promet de mettre le Royaume-Uni au cœur de l'Europe. Le Premier ministre britannique tente de reprendre la main après des élections locales catastrophiques pour le Labour. Il annonce notamment qu'il veut conclure un accord avec les 27 sur un programme concernant la jeunesse. Une prise de parole très attendue après avoir assuré hier qu'il resterait à son poste malgré les appels, y compris dans son camp, à démissionner. En France, l'heure est aux réquisitions au procès en appel du financement libyen présumé de la campagne de 2007 de l'ex-président Nicolas Sarkozy. Laura Martel, vous êtes à la Cour d'appel de Paris. Bonjour Laura.
7: Bonjour.
3: Après 8 semaines de débat, les 3 avocats généraux vont prendre la parole pour un réquisitoire qui va s'étaler sur 3 jours.
7: Et ils évoqueront d'abord le pacte de corruption présumé, soit l'association de malfaiteurs pour laquelle Nicolas Sarkozy a été condamné à 5 ans de prison ferme en première instance, le tribunal ayant estimé que l'ex-président avait laissé ses proches collaborateurs Claude Guéant et Brice Hortefeux solliciter des fonds libyens en échange d'éventuelles contreparties diplomatiques et judiciaires. Mardi, ils aborderont les autres volets, dont les chefs de corruption et financement illégal de campagne pour lesquels Nicolas Sarkozy avait été relaxé, avant de détailler les peines demandées mercredi. 3 jours qui s'annoncent difficile pour l'ex-président, alors que les débats semblent avoir plutôt tourné en faveur de l'accusation, notamment en se concentrant sur une des contreparties alléguées, le traitement du sort judiciaire d'Abdallah Sennoussi, numéro 2 du régime libyen, condamné à perpétuité en France pour l'attentat du

0: préoccupation de Muammar Kadhafi concernant le sort de Senoussi et intimé Claude, voyez cela.
1: Laura Martel en direct de la cour d'appel de Paris. Du foot à présent, Mamadou Sangaré est donc le vainqueur du prix Marc Vivien Fouet 2026. Ainsi, on a décidé le jury réuni par RFI et France 24. Il est sacré meilleur joueur africain de la saison de Ligue 1 qui s'achève dimanche prochain. Son trophée lui sera remis dans nos locaux. Un trophée qui va pour la première fois à un Malien et pour la troisième fois à un pensionnaire du RC Lens. Mamadou Sangaré a en moins d'un an conquis tout le monde dans le Nord, a commencé par ses supporters, croisés par Cédric De Oliveira.
2: Et Sangaré, c'est vraiment la pépite qu'on n'attendait pas au RC Lens.
3: C'est l'un des meilleurs joueurs de Ligue 1 cette saison. Franchement, il incarne le nouveau projet lensois.
4: Révélation, la découverte de l'année pour le Racing Club.
5: Je dis patron du milieu de terrain à Lens, même si c'était une surprise en début de saison.
2: Je ne vais pas vous mentir, on ne le connaissait pas avant qu'il arrive au Racing Club de Lens. Il vient d'Autriche. Quand on a vu le transfert, il n'y avait rien qui nous promettait un crack comme ça. Il s'est tout fait. Il sait vraiment tout faire et c'est un bonheur de le voir sur le terrain. Il répond vraiment très bien aux valeurs qu'on a du Racing Club de Lens. Le combat, l'amour du maillot surtout, c'est quelque chose qui plaît énormément aux spectateurs.
4: Honnêtement, je pense qu'il s'est clairement greffé à l'état d'esprit du club, donc ça fait du bien et surtout, on peinait à retrouver un milieu de terrain à la hauteur de Seko Fofana et je pense qu'on l'a trouvé cette année. Mais en tout cas, on profite de lui tant qu'on peut.
2: On ne le gardera pas si longtemps que ça, malheureusement.
5: C'est pas Tovin, mais ça va être très compliqué de garder à Lens. Alors bon, c'est pas le buteur numéro 1, mais bon, en tout cas s'il peut marquer, même si c'est 1-0 que c'est le seul but de la finale, on prend tous.
6: T'as acheté son maillot ou pas?
4: Pas encore, ça ne serait tardé. On verra les résultats de la Coupe de France. Je le ferai.
1: Cédric De Oliveira et Mamadou Sangaré sera l'invité d'honneur d'un Radio Foot spécial à 16h10, temps universel sur RFI. Enfin, nouvelle illustration du conflit au Moyen-Orient et de ses conséquences mondiales à des milliers de kilomètres de là, à la pointe de l'Afrique, des baleines en font les frais. Les risques de collision entre ces cétacés déjà affectés par le réchauffement climatique et des navires y sont de plus en plus élevés en raison du report du trafic du canal de Suez vers le cap de Bonne Espérance. Voilà, c'est la fin de ce journal. Tout de suite, c'est 8 milliards de voisins avec vous, Emmanuel Bastide, bonjour.
7: Bonjour Karine Balicha, prochain journal dans 50 minutes et chez 8
8: milliards. 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
10: Organisé par Sarbacane, association de pêche en surfcasting sur l'Île-Dieu, la première foire de la mer a eu lieu vendredi 24 et samedi 25 avril sur le Brise-Lame. Richard, président de l'association, bonjour.
11: Bonjour.
10: Patrice, trésorier de l'association, bonjour également.
12: Bonjour également.
10: Êtes-vous satisfait de cette première édition, Patrice et Richard?
12: Moi, oui.
11: Eh ben, moi aussi.
10: Vous attendiez un tel engouement du public?
12: Comme c'est une première, en fin de compte, on ne savait pas vraiment où on s'en allait, mais non, c'était très bien, parce que c'était vraiment fluide sur deux jours, il y a vraiment eu du monde tout le temps, quoi.
10: Patrice, est-ce que ça a été simple, cette organisation?
13: Non, c'était assez compliqué. Il y a une sacrée logistique. Après, c'est vrai qu'on a eu la chance d'avoir beaucoup de bénévoles pour nous aider. La commune qui a joué aussi le jeu. Enfin, tout le monde a joué le jeu.
10: C'est combien de bénévoles, cette association Sarbacane?
12: Oh, c'est pratiquement tous les adhérents, mais on a toujours en moyenne entre 25 et 30. Quoi.
10: Il y avait combien d'exposants durant cette première foire de la mer, Patrice et Richard?
12: Donc il y avait un peu plus d'une dizaine d'associations, dont des associations sportives comme Caval Kayak, tout ça qui représentait leur club. Il y avait 4 organismes, il y avait 4 professionnels. Donc dans l'ensemble, on était à peu près entre 20 et 30 avec tout le monde, quoi.
10: 4 organismes et 4 professionnels, lesquels, Patrice?
13: Alors les professionnels, on avait Henquin, Lambrin,
12: Pure Fishing,
13: et puis l'atelier du pêcheur.
10: Ouais. Pure Fishing et l'atelier du pêcheur, c'est des magasins de pêche continentaux.
12: C'est ça, ouais.
10: Le public également pouvait se restaurer, boire un verre, écouter de la musique et des chants de marins, Patrice et Richard.
12: Oui, il y a les Trivandais qui ont répondu présent, c'est très gentil de leur part. Ils ont participé à deux prestations, donc le vendredi midi et puis le samedi soir. Il y a aussi Charlotte avec Mr. B et Mademoiselle Chat qui ont fait une prestation aussi le samedi midi, donc c'est un grand merci à eux. Ça permet de combler, et puis surtout notre DJ, enfin Sono du club qui nous a permis de faire un peu de musique et puis de participer à un peu à la fête samedi soir aussi. On a pu danser et puis voilà, s'amuser pour se détendre après ces deux jours de boulot.
10: Patrice, est-ce que vous savez combien vous avez accueilli de curieux curieuses? Ou c'est pas quantifiable?
13: C'est pas quantifiable, parce que c'est vrai que on n'a pas une sensation de foule, mais il y a quand même un flux qui se fait.
10: Il y a toujours eu un petit roulement durant ces deux jours.
13: Voilà, un mouvement. Alors il y a une petite coupure dans l'après-midi, souvent. En plus, on a eu la chance d'avoir un temps magnifique. Donc c'est vrai que l'après-midi, les gens allaient plutôt se promener peut-être ou à la plage. Mais c'est vrai qu'on a eu quand même du monde régulièrement, et il y a l'affluence qui se fait un peu plus au niveau des repas, le midi et le soir.
10: Est-ce que certaines associations, certains professionnels du monde maritime se sont dit « Oh, on aurait dû participer, Patrice ou Richard ?»
12: On n'a pas encore fait les retours. C'est prévu que j'appelle un peu tous les participants qui étaient là et puis qu'on fasse un peu le point. Je m'excuse parce qu'en plus, dans les professionnels, j'ai quand même oublié Taro Mécanique Service, j'ai oublié les Dames de la Voilerie. Donc, c'est important de le dire aussi parce qu'ils étaient là. Je pense qu'il faut attendre le retour. Donc là, moi, je suis pas vraiment encore retombé parce que... j'ai plein de choses dans la tête, mais je vais arrêter après, hein, je vous promets. Parce que je crois que le club va me haïr. Mais c'est pour le club, hein, c'est pas pour moi. Non, on n'a pas encore toutes les retombées de tout le monde. J'en ai quelques-unes, mais pour l'instant, toutes les retombées que j'ai, c'est forcément 100% positif.
13: On va dire que c'est vrai qu'en règle générale, tous les retours ont été quand même relativement positifs. Que ça soit au niveau de ceux qui ont exposé, que les gens qui sont venus nous voir, je pense que si on pouvait nous promettre le même temps l'année prochaine, c'est vrai qu'on le ferait.
10: Oui. Donc, ce que tu nous dis, Patrice, ça sent une deuxième édition pour l'année 2027.
13: Peut-être. C'est vrai que je pense qu'il y en a pas mal qu'on a envie. Maintenant, il faut voir si, au niveau de la logistique et si tout pouvait se mettre en place.
10: Richard, est-ce que c'est une envie, une deuxième édition en 2027 ?
12: Pour moi, oui. Maintenant, on va vraiment faire le point avec tout le monde, avec le club, les adhérents, les bénévoles, la mairie, la vie associative, surtout les participants et puis les futurs participants qui souhaiteraient venir pour qu'on mette ça en place. Mais par contre, on a c'est vrai que le grand gagnant du week-end qu'on a eu, c'est quand même le beau temps. Maintenant, on va voir l'année prochaine. On calera peut-être deux dates pour être sûr, pour avoir quand même un repli suivant le temps. Ouais. Mais je pense vraiment que oui, une deuxième édition s'annonce. On va
10: toujours
12: travailler
10: sur
12: dessus.
10: Le Brésil ou pas? Vous savez pas pour l'instant.
13: On sait pas.
12: Je pense que le Brésil c'est quand même un bon compromis parce que
10: ça fait pêche quoi.
12: Ça fait pêche et à la mer il y a vraiment plein de choses autour. C'est vrai que c'est quand même un cadre idéal. Plus nos gardiens de nuit ont fait un beau poisson donc.
10: Est-ce que ça a permis de faire découvrir des associations, des professionnels de l'île-Dieu, de ce monde maritime?
13: C'était le but que les gens échangent, présentent leurs projets ou leurs associations. Donc non, il y avait tout à échanger avec tout le monde. Quoi.
10: Patrice et Richard, des rendez-vous pêche à venir durant cette saison estivale 2026?
12: Oui, la quatrième édition des 24 heures de pêche qui se profile, donc le 27 et 28 juin. On a changé la date, j'attends vraiment les autorisations finales, mais je pense qu'il n'y aura pas de problème. Le 24 heures de pêche, je pense qu'il y a quand même beaucoup de gens qui commencent à le connaître. Ça va se dérouler sur la plage des Conches, donc aux Auvergnes, comme on fait tous les ans. Donc du samedi 12h, donc le 27 samedi 12h, au dimanche 28 12h. Donc les inscriptions vont être ouvertes très bientôt, pour ceux qui le souhaitent. C'est toujours un relais, hein. C'est ouvert à tout le monde, aux pêcheurs, aux non-pêcheurs, aux accompagnants, à tout le monde. Donc c'est des relais de 5.
13: Même s'ils sont 3 ou 4, c'est pas très grave. Le but, c'est que chaque équipe a toujours des cannes à l'eau. Après.
12: Et puis qu'ils ne se retrouvent pas tout seuls la nuit, surtout. Quoi.
10: Pendant ces 24 heures de pêche, est-ce que vous avez organisé quelques manifestations, peut-être des petits concerts ou une tombola?
12: Alors, on a essayé plein de choses. Donc, il y a des choses qui marchent.
10: C'est pour ça que je te pose la question.
12: Il y a des choses qui marchent. Il y a des choses qui marchent pas forcément. Donc, on a fait le choix que de se tenir à ce qu'on sait faire le mieux. Je pense,
10: la pêche,
12: c'est la pêche. Donc, oui, je pense qu'on va garder nos 24 heures de pêche avec de l'initiation pour ceux qui ont envie de venir. Moi, pourquoi pas, ça me dérange pas. Et puis, on aime bien montrer un peu ce qu'on fait, quoi.
13: Il faut savoir qu'il y a quand même la tombola pour le 24 heures qui va être en route. Donc forcément avec plein de lots intéressants. Le premier lot c'est un frigo.
12: Ah, c'est un
10: frigo américain.
12: Non,
13: combiné.
12: Un frigidaire congélateur.
10: Même principe, les gens remplissent des bons de tombola.
13: Voilà, et tous les bénéfices iront bien pour la lutte contre le cancer. cancer, etc.
10: C'est important pour toi, la lutte contre le cancer.
12: Ah oui, c'est quelque chose qui me tient vraiment à cœur. Donc c'est vraiment pour la lutte contre le cancer et puis les maladies digestives. Il faut savoir que depuis, là c'est la 4e édition, donc on n'est pas là pour faire des concours de qui va donner le plus ou si on va donner le plus de plus en plus tous les ans. Donc là je pense qu'on a quand même arrivé à un bon niveau. L'année dernière on avait versé 4000 euros. C'est déjà pas mal. Sur 3 ans on a quand même versé 10 000 euros. Quoi. Donc ça paraît pas, mais c'est énorme. C'est énorme. D'ailleurs, il y aura des choses à annoncer là bientôt là, par rapport à la dotation qu'on a donnée. C'est pareil, c'est quelque chose qui se fait pas tout seul. Il y a un engouement avec tous les artisans, les commerçants de l'île là-dessus qui jouent le jeu. Et sans les bénévoles, sans les commerçants, sans les artisans, c'est quelque chose qui pourrait pas se faire parce que là, c'est quand même un beau lot. C'est quand même un lot, le premier lot, c'est quand même un lot à 700 euros. Donc au départ, on était parti sur des petits lots qu'on devait commencer à acheter et tout. On a quand même, c'est des très très très beau lot. Et moi, je pars du principe que de toute façon, pour donner, on n'a pas besoin de donner. Il n'y a pas de petits lots. Donc, qu'on prenne un billet à 1 euro ou qu'on en prenne 100, c'est, voilà. C'est vraiment la tombola qui fait vraiment le jeu. Quoi.
10: La tombola des 24 heures de pêche qui aura lieu les 27 et 28 juin prochains. Ensuite, soirée feu d'artifice, restauration le 13 juillet.
13: Toujours. Patrice. Donc, on a commencé, on l'a déjà fait l'année dernière. Hein, donc, pour 2e édition pour nous. Donc, venez déjà tous nous soutenir.
10: Parce le 13 juillet
13: C'est pour le bien du club, c'est pour le bien de tout le monde. Donc, nous, on passe une bonne soirée. Et puis, c'est le but, c'est que tout le monde passe une bonne soirée aussi.
10: Et ensuite, il y aura les 13 heures de pêche qui auront lieu le 22 août.
12: Oui,
10: vous n'arrêtez jamais, en fait.
12: Ouais, c'est ça. Mais en plus, là, je vais remettre...
10: Ça fait sourire, Patrice.
12: Là, je vais remettre la coupe en jeu cette année, comme c'est moi qui l'ai eu.
10: Et ensuite, des concours en doublette, en simple et l'Assemblée Générale qui aura lieu le 14 novembre prochain.
12: Oui, avec la remise
10: d'échecs. Est-ce que ces concours sont ouverts à toutes et à tous ou faut être adhérent du club, Patrice ?
13: Ah non, les concours sont ouverts à tous, hein, adhérents ou non adhérents. Et après, même aux jeunes, s'il y en a qui le souhaitent. Hein. Donc après, c'est vrai que... On est en général entre 30, une trentaine de moyennes cette année pour l'instant, donc ça tourne pas mal.
10: 30 pêcheurs.
13: Ouais.
10: Tous les concours se font en no-kill. No-kill, ça veut dire quoi ?
13: Alors no-kill, c'est du coup, c'est qu'on relâche les prises. Tous les poissons qui sont pas maillés sont relâchés. Après, on autorise les gens qui pêchent un poisson maillé à le garder. Mais non, no-kill, c'est on relâche tout ce qui est pof, qui fait pas la taille.
12: Et selon le quota.
10: Oui, déjà.
12: Et selon le quota aussi.
10: Ah oui, pas simple.
12: Ah, oui,
10: il y a
12: oui.
10: De plus en plus de règles, j'ai l'impression, non ?
12: Oui, il y en a. Bon, après, ben, je pense qu'il faut en mettre un peu aussi. Mais pour moi, ça ne me choque pas vraiment. Ça me choquait au départ, mais maintenant, ça ne me choque pas vraiment. Quoi.
10: Patrice et Richard, on retrouve toutes les informations de l'association Sarbacane, l'association de pêche en surfcasting sur l'île-dieu, sur surfcasting-île-dieu.fr.
12: Oui,
10: avec toutes les dates de concours, il y a des photos, toutes les explications du club et comment adhérer.
12: C'est ça.
10: Richard, président de l'association Sarbacane, merci beaucoup.
12: Bah, merci. Je voulais peut-être rajouter quelque chose, si c'est possible.
10: Hein,
12: je voulais quand même remercier toutes les personnes qui ont participé à la tombola qui a eu lieu d'ailleurs à la foire
10: de la mer,
12: hein, qui a permis de récolter 1000 euros qu'on reverse à vous, à la radio Neptune.
10: C'est nous qui vous remercions, Patrice, trésorier de l'association Sarbacane. Merci beaucoup.
13: Mais de rien.
10: À très bientôt.
13: À très bientôt.
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0: 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Il est 13h.
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1: Allez, une nouvelle semaine qui commence en ce lundi 11 mai. Semaine encore courte, hein, comme depuis deux semaines, voilà, avec encore un jour férié, jeudi plus précisément. Alors si vous faites le pont, eh ben, tant mieux pour vous, ça vous fera 4 jours de week-end. En attendant, lundi aujourd'hui, eh bien, il y a du cinéma à retrouver dans l'agenda. Du cinéma au Ciné Ilet avec deux films aujourd'hui. À 18h, tout d'abord, ce sera Nous l'Orchestre, un documentaire de Philippe Béziat au cœur d'un grand orchestre symphonique, celui de Paris. Le film plonge le spectateur parmi les musiciens et leurs chefs pour vivre de l'intérieur la création musicale et comprendre comment chacun trouve sa place dans le collectif, hein, chaque instrument à sa place, voilà. Et il révèle les coulisses d'un univers aussi exigeant que fascinant. C'est à découvrir à 18h aujourd'hui. Ce soir à 21h, c'est Plus fort que moi en version originale, un film biographique anglais centré sur John Davidson. Alors si vous ne connaissez pas John Davidson, c'est un film biographique, hein, il a vraiment existé. C'est un Écossais qui atteint du syndrome Gilles de la Tourette depuis son adolescence. Lui, il est né en 1971 et donc il s'est battu toute sa jeunesse, toute son adolescence, toute sa vie quasiment, hein, pour faire connaître et reconnaître cette maladie, ce syndrome, puisqu'il en a été, il a été victime de préjugés, de stigmatisation. Hein. Dans les années 80 surtout, on connaissait pas bien ce syndrome. Et il est devenu maintenant l'ambassadeur national en Angleterre du syndrome de la Tourette. Donc toute son histoire, son combat est à découvrir au Ciné Ilet ce soir à 21h. Demain, mardi 12 mai, l'archéologie est à l'honneur tous les mardis en mai et en juin avec un nouveau rendez-vous du service patrimoine. C'est les mardis de l'archéologie. C'est des conférences à retrouver à l'auditorium du pôle culturel. La première, c'était mardi dernier avec Annabelle qui a parlé de l'art, donc au néolithique. Et aujourd'hui, on va parler des îles du Ponant au néolithique dans sa globalité. C'est Jean-Marc Large qui animera cette conférence. Jean-Marc, il est archéologue au groupe vendéen d'études préhistoriques. Je vous parlera donc de tout ça. C'est à 18h demain, c'est gratuit. Et les prochaines conférences, ce sera tous les mardis, hein, de mai et de juin. La prochaine, ce sera notamment sur la taille du silex. Voilà, par exemple, il y aura les mégalithes aussi. Donc, c'est à découvrir à l'auditorium du pôle culturel. Demain mardi, toujours du cinéma aussi, au Ciné Ilet, avec deux films à retrouver. À 18h, ce sera Juste une illusion, la comédie dramatique de Nakache et Toledano. Et à 21h, ce sera The Drama, en version originale. Zendaya et Robert Pattinson, dans ce film, incarnent un couple en apparence parfait, à la proche de leur mariage, jusqu'à ce qu'une révélation inattendue vienne tout faire basculer. Le film explore, avec tension et une pointe d'humour noir quand même, les failles de l'amour et les secrets du passé. Un récit intrigant et captivant qui donne envie de découvrir jusqu'où peut aller une histoire d'amour. Eh oui, c'est à 21h demain, donc au Ciné Ilet. Et puis mercredi, il y aura un nouveau film à découvrir. Ce sera La Vénus électrique. Voilà, mais je vous en reparlerai bien sûr dans l'agenda. Voilà toutes vos sorties à faire sur les lieux.
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1: Bonjour et bon début de semaine avec Neptune FM. Je suis très heureux de vous retrouver pour Destination Cadeau. 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On se retrouve dans quelques instants sur Neptune FM 91.9.
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0: 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Salut.
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0: 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Il est 15h.
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0: 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Il est 16h.
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2: Et à tous, soyez les bienvenus à l'écoute d'RFI, Radio France Internationale, en direct de Paris, il est 18h.
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2: Lundi 11 mai, voici les titres de cette édition. Nous parlerons tout d'abord d'un accord européen qui concerne des Israéliens. Les pays européens se mettent d'accord pour sanctionner, pour punir les colons israéliens qui violentent les Palestiniens. Le président français est en Afrique de l'Est. Emmanuel Macron participe à un sommet au Kenya et vient d'annoncer 23 milliards d'euros d'investissement. L'antivirus, les dernières évacuations du navire Ondus se poursuivent à l'heure actuelle aux Canaries. Et puis enfin, Mamadou Sangaré, footballeur malien de 23 ans, élu meilleur joueur africain du championnat français de Ligue 1. Mamadou Sangaré est l'invité de Radio Foot International juste après ce journal. C'est fait, l'Union européenne décide de sanctionner les principales organisations israéliennes coupables de soutenir la colonisation et celles et ceux qui violentent les habitants de Cisjordanie. C'est de cette manière que vient de réagir le ministre français des Affaires étrangères, Jean-Noël Barrot, puisque l'Union européenne décide donc de sanctionner les colons israéliens pour des violences en Cisjordanie. Nous vous parlons ici souvent de ces violences en Cisjordanie occupée et nous allons nous pencher sur une de ces dernières violences qui s'est déroulée vendredi dernier dans le nord de la Cisjordanie occupée. Ce sont des funérailles, un enterrement qui a mal tourné. Des Palestiniens ont dû exhumer un corps, le sortir de terre pour l'enterrer plus loin et ce à la demande de colons israéliens. À Ramallah, c'est un sujet de notre correspondante Amira Swilem.
4: Trop proche de la colonie à leur goût. Vendredi, alors que les funérailles d'un homme de 80 ans se déroulent dans les environs de Jenin, des colons israéliens font irruption. Ils menacent le cortège d'hommes endeuillés et le somment d'exhumer le mort. Bien que l'enterrement ait été coordonné avec l'armée israélienne qui occupe le territoire palestinien en question, ces colons ont refusé que ce vieux Palestinien repose dans ce cimetière. Face au danger, et comme en attestent les vidéos tournées ce jour-là, les proches du défunt n'ont eu d'autre choix que de déterrer le mort, puis de le porter sur leurs épaules, jusqu'à un autre cimetière, plus éloigné de la colonie. Le tout sous le regard de l'armée israélienne. Même les morts ne sont pas tranquilles. Cette phrase revient fréquemment dans les discussions ces jours-ci en Cisjordanie occupée. Le Haut Commissariat des droits de l'homme de l'ONU va dans le même sens. Il évoque une violence, je cite, effroyable, qui n'épargne ni les morts, ni les vivants. En Israël, quelques voix s'élèvent. Dans un éditorial aussi nerveux que désespéré, le journaliste phare de Haaretz, Gideon Levy, tente de secouer ses compatriotes. Imaginez un peu si des Palestiniens avaient fait la même chose à un Israélien, écrit-il. Amira Swilem, Ramallah, RFI.
2: Évoquons à présent l'antivirus, puisque les évacuations de quelques 150 passagers et membres d'équipage du Ondus doivent se terminer ce soir à Tenerife, dans l'archipel espagnol des Canaries. Le MV Ondus, c'est ce navire de croisière où a été détecté, trouvé un foyer d'un variant rare de l'antivirus, le virus des Andes qui peut se transmettre d'homme à homme. Et c'est ce même variant qui a frappé il y a 8 ans et demi un village de Patagonie dans l'est de l'Argentine. Il avait fait à l'époque 11 morts. François-Damien Bourgerie, bonjour.
5: Bonjour.
2: À l'époque, l'épidémie avait provoqué la peur et la rejet de l'autre, mais elle avait aussi été un exemple sur l'importance d'isoler les malades pour limiter la contamination.
1: Oui, nous sommes en novembre 2018 dans le village d'Épouchène. Une centaine de personnes participent à une fête d'anniversaire. L'une d'elles est atteinte de l'antivirus des Andes. À l'époque, dans ce village de 1300 habitants, on ne sait pas grand-chose de cette maladie répandue par les rongeurs et encore moins de son variant qui se transmet d'homme à homme. La pandémie de Covid-19 n'a pas encore frappé la planète. Les gestes pour se protéger ne sont pas encore maîtrisés.
2: Alors quand 5 habitants de ce village tombent malades à leur tour, François Damien, aucune précaution, aucune attention n'est prise.
1: Non, en conséquence, l'un d'eux contamine 6 autres personnes avant de mourir. Sa veillée funèbre se transforme en un deuxième foyer de propagation. La paranoïa s'installe. Épouchène est surnommé le village de la peur. Les personnes qui ont été en contact avec les malades sont alors placées à l'isolement pendant 45 jours. En 3 mois, 34 cas sont dénombrés. L'épidémie fait 11 morts, mais les mesures mises en place pour la contenir, éviter qu'elle se répande, servent d'exemple. Désormais, quand un cas d'antivirus est détecté, l'isolement est prescrit ou recommandé.
2: À noter qu'une passagère française qui est rentrée en France la nuit dernière a été testée positive à l'antivirus. Elle est à l'heure actuelle dans un hôpital à Paris. Et par ailleurs, le Premier ministre organise des réunions aujourd'hui pour, nous dit-on, suivre au plus près l'évolution de la situation. C'était François Damien Bourgerie.
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2: 23 milliards d'euros d'investissement pour l'Afrique. C'est la somme d'argent annoncée par Emmanuel Macron cet après-midi. Le président français participe à un sommet au Kenya, à Nairobi. 2 jours de discussion pour repenser la relation de la France avec le continent africain. Cette première journée était notamment marquée par la présence de chefs d'entreprise de France, du continent africain, réunis pour la journée en présence des présidents français et kényans, et où la parole était donnée ce matin à la jeunesse, comme a pu le constater Alban Tiroir.
5: Les présidents Emmanuel Macron et William Ruto ont donné la parole à 4 jeunes ce matin pour l'ouverture du sommet Africa Forward. Edgar Barros faisait partie des panélistes, créateur de contenu sénégalais, il veut mettre en avant son continent.
6: Aujourd'hui, on veut plus que la France ou l'Europe raconte l'histoire africaine. On veut que voilà, l'Afrique puisse reprendre les rênes de son continent avec toute sa jeunesse, la puissance qu'il y a et qu'il regorge.
5: Dans le public, Ludafrique est artiste. Venu du Congo, il espère un partenariat équilibré entre la France et le continent.
7: On a des matières premières, on a les ressources naturelles, d'où les autres, ils en ont besoin pour alimenter leur industrie, pour développer leur pays. Ben, si nous, on peut bénéficier des infrastructures, de la formation, et puis nous-mêmes, si on peut même les transformer en produits manufacturés, ça sera magnifique. C'est ça le partenariat équilibré. Mais quand c'est déséquilibré, c'est beaucoup en faveur des pays occidentaux et l'Afrique souffre.
5: Halima Togola, artiste malienne, est venue avec un autre message.
8: Aujourd'hui, nous parlons d'innovation alors que chez moi, il y a des écoles qui sont fermées par des terroristes. Et pour moi, sans école, pas de savoir, pas d'innovation. Donc, chez nous, la paix, c'est plus un luxe. On veut un cessez-le-feu durable.
5: Demain, les questions de paix et de sécurité en Afrique seront justement à l'agenda. Une 30aine de chefs d'État et de gouvernement sont attendus pour la 2e journée du sommet. Alban Tiroir, Nairobi, RFI.
2: Enfin, un dernier mot de football. Mamadou Sangaré est le vainqueur du prix Marc Vivien Foé de cette année. Ainsi en a décidé le jury réuni par RFI et France 24. Le milieu de terrain lensois est élu meilleur joueur africain de la saison de Ligue 1. 2 témoignages juste avant de le retrouver dans Radio Foot International. D'abord, un supporter du RC Lens.
9: Il sait tout faire. Il sait vraiment tout faire et c'est un bonheur de le voir sur le terrain et répond vraiment très bien aux valeurs qu'on a du Racing Club de Lens. Le combat, l'amour du maillot surtout, c'est quelque chose qui plaît énormément aux spectateurs.
2: Et puis nous avons retrouvé un des formateurs de football de Mamadou Sangaré. Il s'appelle Mohamed Lamine Fofana. Pour lui, le joyau du RC Lens peut encore s'améliorer.
10: Moi, personnellement, je pense qu'il peut être plus décisif parce que c'est le gars qui est capable de charger un match, qui est capable de porter une équipe. Et aujourd'hui, qu'on le veut ou pas, offensivement, il va aussi progresser. Il peut faire encore mieux que ça, vraiment mieux.
2: Mohamed Lamine Fofana, ancien formateur de Mamadou Sangaré, le vainqueur du prix Marc Vivien Foé, vous attend autour d'Annie Gasnier pour une émission spéciale. Ainsi se referme ce journal.
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2: Bonjour à tous et bienvenue dans cette nouvelle chronique culture de la Pokitech. Aujourd'hui, je vais vous parler du jeu vidéo Clair-Obscur Expédition 33. Donc, c'est un jeu vidéo de fantasy et RPG au tour par tour qui est jouable en solo. Et il a été développé par le studio français Sandfall Interactive, dont il est d'ailleurs la première création. Il a été édité par Kepler Interactive, distribué par Bandai Namco Entertainment et Kepler Interactive. Il a été réalisé par Guillaume Broche, scénarisé par Jennifer Zenbergien et Guillaume Broche, avec la musique de Lauriane Testard et produit par François Meurice. Il est sorti le 24 avril 2025 sur Windows, PlayStation 5 et Xbox Series. Il est classé PEGI 18 et il obtient une note de 92 sur 100 sur Metacritic. Donc le résumé de ce jeu, l'intrigue se déroule dans un univers sombre et fantastique, au trait inspiré de la Belle Époque, dans lequel une entité mystérieuse est réputée responsable des maux de la civilisation. Elle est nommée la Peintresse. Chaque année, celle-ci inscrit un nombre décroissant sur un monolithe géant dressé à l'horizon. À ce moment, toute personne qui atteint ou dépasse cet âge disparaît. La ville fictive de Lumière, où n'habitent donc plus que des jeunes gens, envoie alors une expédition pour tenter de briser le cycle. Le joueur incarne un membre de l'expédition des moins de 33 ans. Le scénario propose d'importants rebondissements qui permettent à l'œuvre d'explorer la thématique du deuil. Concernant maintenant mon avis, eh bien ça faisait longtemps que je n'avais pas pris une claque pareille. Clair-Obscur restera sans aucun doute dans le top 5 de mes jeux préférés. Déjà, les graphismes et l'univers sont juste incroyables, donc je suis peut-être un peu chauvine, mais j'ai adoré me retrouver dans ce Paris fracturé, en plus de découvrir tous ces petits détails qui montrent bien qu'on a un studio français aux commandes. Donc je ne vous parlerai pas en détail de l'histoire, ni même de tous les rebondissements et éclaircissements qui se font au fur et à mesure de votre avancée, mais je ne peux que vous conseiller de faire attention. Vous allez vivre une aventure incroyable qui ne vous laissera pas indemne. Je suis passée par toutes les émotions avec ce jeu, et le plus incroyable, c'est qu'il a réussi à me faire tenir jusqu'au bout sans que je me lasse une seule seconde, alors même que je ne comprenais pas la moitié de ce qu'il se passait. Les différents personnages sont attachants, ils ont tous un gameplay différent, et la gestion des pictos est un vrai régal, même si c'est souvent un casse-tête de savoir comment les optimiser au mieux. La musique est également incroyable, avec une mention spéciale pour une musique en particulier qui, au fur et à mesure de votre avancée dans l'histoire, vous paraîtra de plus en plus compréhensible et familière. Je pourrais encore parler de ce jeu pendant des heures et des heures, mais je vais clore en lui accordant, vous vous en doutez bien, la note de 5 sur 5. C'est un vrai coup de cœur. Voilà, donc je rappelle que le jeu Clair-Obscur Expédition 33 est à retrouver sur Windows, PlayStation 5 et Xbox Series. C'est tout pour la chronique d'aujourd'hui, j'espère qu'elle vous aura plu. Je vous donne rendez-vous dès demain pour une nouvelle émission de la Pokitech. Sur ce, bye bye.
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2: Lundi 11 mai, bonsoir à tous, ravi de vous retrouver pour la session soirée de l'info sur RFI. C'est parti pour 3 heures d'actualité. Au programme, bien dans 10 minutes, le grand reportage qui, ce soir, évoquera la nouvelle stratégie française en Afrique. On en parle à l'occasion du sommet de Nairobi qui s'est ouvert ce lundi. Et nous irons dans ce grand reportage dans 4 pays d'Afrique. Le Cameroun, la Côte d'Ivoire, le Sénégal et la Sierra Leone. Juste après, alors on va continuer de parler de l'Afrique. Dans le débat du jour, on va cette fois évoquer le cinéma à la veille de l'ouverture du Festival de Cannes, où l'on ne retrouve cette année aucun film africain dans les grandes sélections. De notre question, comment briser le plafond de verre? Où se trouvent les talents du continent? Quel cinéma en Afrique? Comment le ou les promouvoir ces cinémas-là? Réponse à suivre dans 30 minutes. Dans une heure, le grand journal du soir et le dossier qui sera consacré au procès libyen de Nicolas Sarkozy. L'accusation requiert la condamnation de l'ancien président français pour association de malfaiteurs. 18h30 temps universel, Afrique soir, Sylvie Berruet, première édition de ce lundi. 19h10 TU, dans 2h10, le grand entretien du soir. Avec ce soir, Rémi Marion, il est explorateur, il connaît très bien les régions polaires et il va évoquer à la fois le changement climatique et les enjeux géostratégiques de ces régions-là. Il sera avec Charlotte de Rouen. Et puis, dernier rendez-vous de cette session soirée de l'info sur RFI, Accent d'Europe, qui se penchera sur le fléau des enfants ukrainiens déportés par la Russie. Ils sont au nombre de 20 000 depuis le début de la guerre. Ce sera à 19h40, temps universel sur RFI. Voilà pour le programme et pour l'heure 17h02 TU. Bonsoir Adrien Delgrange.
3: Bonsoir à toutes et à tous.
2: C'est l'heure de votre journal et à la une ce soir, eh bien, cet accord européen pour sanctionner les colons israéliens dans les territoires palestiniens.
3: Israël a déjà réagi par la voix de son ministre des Affaires étrangères, Gideon Saar. Israël continuera de soutenir le droit des Juifs à s'installer au cœur de notre patrie. Les sanctions de l'Union européenne sont, selon lui, sans fondement, affirme-t-il. Alors que vous le disiez, les 27 viennent de s'entendre pour des sanctions à l'encontre des colons violents, mais aussi des responsables du Hamas. Les sanctions de l'Union européenne contre les colons violents surviennent à un moment où les actes de violence se multiplient en Cisjordanie. RFI Bruxelles, Pierre Benazé.
4: Ces sanctions européennes vont frapper 7 colons extrémistes et leurs organisations. Elles s'accompagnent de sanctions à l'encontre de 12 responsables du Hamas. Ce sont les sanctions classiques de l'Union européenne, à savoir le gel des avoirs détenus dans l'Union et l'interdiction de pénétrer sur le territoire européen. Tania Fayon, ministre slovène des Affaires étrangères.
5: La situation en Cisjordanie est inacceptable, tout comme celle à Gaza, qui reste très dramatique. Nous appelons tout le monde à réclamer un cessez-le-feu, car la situation à deux États est de plus en plus menacée par les agissements du gouvernement israélien. Et nous condamnons les violations du droit international humanitaire, ainsi que la situation en Cisjordanie et à Gaza.
4: Dès 2024, les Européens avaient d'abord émis des sanctions contre le Hamas, puis contre les colons violents en Cisjordanie. Mais le deuxième train de sanctions était bloqué depuis plus d'un an par la Hongrie de Viktor Orban. Maintenant que le nouveau Premier ministre, Péter Modiol, est en fonction, le veto hongrois a pu être levé afin de décider ces sanctions ce lundi. Plusieurs pays veulent aller désormais plus loin. Ils demandent le gel du commerce avec les colonies israéliennes en Cisjordanie. Pierre Benazet, Bruxelles. RFI.
3: Narges Mohammadi a été libéré hier soir sous caution, prix Nobel de la paix en 2023. L'état de santé de la militante des droits humains détenue en Iran s'était gravement détérioré après une nouvelle arrestation en décembre dernier. Selon son avocate, cette suspension de peine a été décidée sous la pression internationale. Mahmoud Amari Mogdadam est lui aussi un défenseur des droits humains. Ce militant norvégo-iranien dirige l'Iran Human Rights et milite pour la libération de Narges Mohammadi. Pourquoi, selon lui, le régime a-t-il fait ce geste humanitaire? Il répond au micro d'Achim Leipold.
6: Le régime envisage toujours différentes options. Nous savons qu'il est très mécontent de l'existence, de l'activisme de personnes comme Narges Mohammadi. Mais il sait aussi qu'il pourrait devoir payer un prix très lourd s'il lui arrivait quelque chose. Donc je pense qu'il s'agit d'un calcul de leur part. Nous l'avons déjà vu par le passé. Quand le coût politique devient trop élevé, ils font quelques pas en arrière, mais ensuite ils reprennent de plus belle. Pour l'instant, en tout cas, depuis le début de la guerre, le régime joue le rôle de la victime. Il ne souhaite pas que la situation des droits humains soit trop exposée au grand jour. Donc nous ne pouvons pas vraiment célébrer cette décision du régime de l'avoir libéré sous caution parce que Narges Mohammadi se trouve à l'hôpital et que les charges contre elle n'ont pas été abandonnées. Elle est condamnée à la prison simplement pour avoir mené des activités pacifiques de défense des droits humains. Je pense que nous avons besoin d'une pression et d'une attention soutenue sur la situation des droits humains en Iran.
7: 19h05 à Paris, dans l'actualité française, l'heure des réquisitions a sonné au procès de Nicolas Sarkozy. Près de deux mois après l'ouverture de ce procès en appel des soupçons de financement libyen de la campagne de l'ancien président français. En conclusion de cette première journée de réquisitoire, le parquet général demande à la cour d'appel de confirmer que Nicolas Sarkozy s'est rendu coupable d'association de malfaiteurs en ayant été l'instigateur de rencontres avec des dignitaires du régime libyen. Les peines seront demandées demain en fin de journée. Sachez que ce procès sera le dossier de notre prochaine édition sur RFI. Les sénateurs français ont cet après-midi définitivement adopté une loi contre les fraudes sociales et fiscales, avec pour objectif faire entrer 1,5 milliard d'euros supplémentaires dans les caisses de l'État. Aurélien Devernois, alors que la fraude fiscale pèse lourdement sur les comptes publics de la France, l'effort principal se focalise sur l'encadrement des prestations sociales.
8: Avec par exemple la détection de chômeurs indemnisés qui ne vivraient pas en France, la non-déclaration de la résidence ou du travail à l'étranger est en effet la principale fraude aux allocations chômage. Elle concernerait au moins 5000 personnes par an pour un coût de 66 millions d'euros en 2025. En forte hausse ces dernières années. Il sera désormais interdit de verser les allocations sur un compte hors de France ou de l'Union européenne. Et pour détecter plus facilement ces fraudeurs, la loi prévoit que les administrations puissent par exemple consulter les registres des compagnies aériennes, mais surtout qu'elles communiquent davantage entre elles. Cette optimisation des données administratives doit également être utilisée dans la lutte contre le travail dissimulé, dont l'ampleur est tout autre que la fraude au chômage. Jusqu'à 10 milliards d'euros par an seraient perdu par l'État en raison de sous-cotisation et du contournement fiscal lié à l'emploi de personnes non déclarées, en particulier des sans-papiers dans les secteurs du bâtiment, de la restauration ou de l'hôtellerie. Des saisies pourront être directement effectuées sur les comptes des sociétés suspectées, un enjeu majeur car l'État a souvent du mal à recouvrer les redressements côté entreprise.
7: Actualité française marquée aussi par cette fusillade en pleine journée à Nice. Deux morts, trois blessés. Ça s'est passé cet après-midi dans le quartier des Moulins, un quartier sensible de la ville de Nice. Les trois blessés sont en urgence absolue. Sur place, le maire de Nice, Éric Ciotti, a évoqué une personne qui a fait feu dans la journée à l'aide d'une Kalachnikov. Refermons ce journal en passant par Cannes, où le 79e Festival international de cinéma débute demain. L'affiche de cette édition, une photo tiré du film Thelma et Louise, s'affiche en grand sur le fronton du Palais des Festivals. Les chasseurs d'autographes sont déjà sur place et à la veille de l'ouverture, le délégué général Thierry Frémaux a rencontré la presse pour présenter cette nouvelle édition. Il a notamment été interrogé sur la possibilité ou l'interdiction de prise de position politique de la part des cinéastes. Thierry Frémaux pense que le cinéma est un instrument de paix.
9: Le Festival de Cannes a longtemps été considéré comme un festival très politique. Ça a toujours été comme ça. Souvenez-vous de Vajda et de l'Homme de Fer, Palme d'Or 81, et on est en plein dans Solidarnosc et la dictature de Jaruzelski. L'année dernière, Jafar Panahi est récompensé pour un film qui explicitement évoquait la situation politique en Iran. Mais vous avez aussi des cinéastes qui ne sont pas des cinéastes politiques, qui vont parler d'amour. Et je crois qu'il faut aussi respecter ça et que la qualité d'une sélection, c'est aussi de faire ce voyage dans l'art cinématographique. Une partie de ces artistes peut-être est plus engagée que d'autres. Vous leur poserez la question tous les jours. Le monde actuellement, et nous sommes dans un monde en partie en guerre, le monde est un monde dans une grande fragilité. Nous, on ne tient pas à ajouter du trouble à l'analyse que nous pouvons faire de ça.
7: Thierry Frémaux, le délégué général du Festival de Cannes, festival dont RFI est partenaire. Toutes ces informations sont à retrouver.
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1: Organisée par Sarbacane, association de pêche en surfcasting sur l'Île-Dieu, la première foire de la mer a eu lieu vendredi 24 et samedi 25 avril sur le Brise-Lame. Richard, président de l'association, bonjour.
2: Bonjour.
1: Patrice, trésorier de l'association, bonjour également.
3: Bonjour également.
1: Êtes-vous satisfait de cette première édition, Patrice et Richard?
4: Moi, oui.
3: Eh ben, moi aussi.
1: Vous attendiez un tel engouement du public?
4: Comme c'est une première, en fin de compte, on savait pas vraiment où on s'en allait, mais non, c'était très bien, parce que c'était vraiment fluide sur deux jours, il y a vraiment eu du monde tout le temps, quoi.
1: Patrice, est-ce que ça a été simple, cette organisation?
3: Non, c'était assez compliqué, il y a une sacrée logistique. Après, c'est vrai qu'on a eu la chance d'avoir beaucoup de bénévoles pour nous aider, la commune qui a joué aussi le jeu, enfin tout le monde a joué le jeu.
1: C'est combien de bénévoles cette association Sarbacane?
4: Oh, c'est pratiquement tous les adhérents, mais on a toujours en moyenne entre 25 et 30. Quoi.
1: Il y avait combien d'exposants durant cette première foire de la mer, Patrice et Richard?
4: Donc il y avait un peu plus d'une dizaine d'associations, dont des associations sportives comme Caval Kayak, tout ça qui représentait leur club. Il y avait 4 organismes, il y avait 4 professionnels. Donc dans l'ensemble, on était à peu près entre 20 et 30 avec tout le monde.
1: 4 organismes et 4 professionnels, lesquels, Patrice?
3: Alors les professionnels, on avait Henquin, Lambrin,
4: Pure Fishing,
3: et puis l'atelier du pêcheur.
1: Pure Fishing et l'atelier du pêcheur, c'est des magasins de pêche continentaux.
4: C'est ça, ouais.
1: Le public également pouvait se restaurer, boire un verre, écouter de la musique et des chants de marins, Patrice et Richard.
4: Oui, il y a les tribordés qui ont répondu présent, c'est très gentil de leur part. Ils ont participé à deux prestations, donc le vendredi midi et puis le samedi soir. Il y a aussi Charlotte avec Mr. B et Mademoiselle Chat qui ont fait une prestation aussi le samedi midi, donc c'est un grand merci à eux. Ça permet de combler. Et puis bah, surtout notre DJ, enfin sono du club, qui nous a permis de faire un peu de musique et puis de participer à un peu à la fête samedi soir aussi. On a pu danser et puis voilà, s'amuser pour se détendre après ces deux jours de boulot.
1: Patrice, est-ce que vous savez combien vous avez accueilli de curieux, curieuses? Ou c'est pas quantifiable?
3: C'est pas quantifiable, parce que c'est vrai qu'on n'a pas une sensation de foule, mais il y a quand même un flux qui se fait...
1: Il y a toujours eu un petit roulement durant ces deux jours.
3: Voilà, un mouvement. Alors il y a une petite coupure dans l'après-midi, souvent. En plus, on a eu la chance d'avoir un temps magnifique. Donc c'est vrai que l'après-midi, les gens allaient plutôt se promener peut-être ou à la plage. Mais c'est vrai qu'on a eu quand même du monde régulièrement, et il y a l'affluence qui se fait un peu plus au niveau des repas, le midi et le soir.
1: Est-ce que certaines associations, certains professionnels du monde maritime se sont dit « Oh, on aurait dû participer, Patrice ou Richard ?»
4: On n'a pas encore fait les retours. C'est prévu que j'appelle un peu tous les participants qui étaient là et puis qu'on fasse un peu le point. Je m'excuse parce qu'en plus, dans les professionnels, j'ai quand même oublié Taro Mécanique Service, j'ai oublié les Dames de la Voilerie. Donc, c'est important de le dire aussi parce qu'ils étaient là. Je pense qu'il faut attendre le retour. Donc là, moi, je suis pas vraiment encore retombé parce que j'ai plein de choses dans la tête. Mais je vais arrêter après, hein, je promets. Parce que je crois que le club va me haïr. Mais c'est pour le club, hein, c'est pas pour moi. Non, on n'a pas encore toutes les retombées de tout le monde. J'en ai quelques-unes, mais pour l'instant, toutes les retombées que j'ai, c'est forcément 100% positif.
3: On va dire que c'est vrai qu'en règle générale, tous les retours ont été quand même relativement positifs. Que ça soit au niveau de ceux qui ont exposé, que les gens qui sont venus nous voir. Je pense que si on pouvait nous promettre le même temps l'année prochaine, c'est vrai qu'on le ferait.
1: Oui. Donc, ce que tu nous dis, Patrice, ça sent une deuxième édition pour l'année 2027.
3: Peut-être. C'est vrai que je pense qu'il y en a pas mal qu'on a envie. Maintenant, il faut voir si, au niveau de la logistique et si tout pouvait se mettre en place.
1: Richard, est-ce que c'est une envie, une deuxième édition en 2027 ?
4: Pour moi, oui. Maintenant, on va vraiment faire le point avec tout le monde, avec le club, les adhérents, les bénévoles, la mairie, la vie associative, surtout les participants et puis les futurs participants qui souhaiteraient venir pour qu'on mette ça en place. Mais par contre, on a c'est vrai que le grand gagnant du week-end qu'on a eu, c'est quand même le beau temps. Maintenant, on va voir l'année prochaine. On calera peut-être deux dates pour être sûr, pour avoir quand même un repli suivant
1: le temps.
4: Ouais. Mais je pense vraiment que oui, une deuxième édition s'annonce. On va
1: toujours sur le Brésilam ou pas? Vous savez pas pour l'instant.
4: Je pense que le Brésilam c'est quand même un bon compromis parce que
1: ça fait pêche quoi.
4: Ça fait pêche. Il y a la mer. Il y a vraiment plein de choses autour. C'est vrai que c'est quand même un cadre idéal. En plus, nos gardiens de nuit ont fait un beau poisson. Donc
1: est-ce que ça a permis de faire découvrir des associations, des professionnels de l'île-Dieu, de ce monde maritime?
3: C'était le but, que les gens échangent, présentent leurs projets ou leurs associations. Donc non, il y avait tout à échanger avec tout le monde quoi.
1: Patrice et Richard, des rendez-vous pêche à venir durant cette saison estivale 2026?
4: Oui, la quatrième édition des 24 heures de pêche qui se profile, donc le 27 et 28 juin. On a changé la date, j'attends vraiment les autorisations finales, mais je pense qu'il n'y aura pas de problème. Le 24 heures de pêche, je pense qu'il y a quand même beaucoup de gens qui commencent à le connaître. Ça va se dérouler sur la plage des Conches, donc aux Auvergnes, comme on fait tous les ans. Donc du samedi 12h, donc le 27 samedi 12h, au dimanche 28 12h. Donc les inscriptions vont être ouvertes très bientôt, pour ceux qui le souhaitent. C'est toujours un relais, hein. C'est ouvert à tout le monde, aux pêcheurs, aux non-pêcheurs, aux accompagnants, à tout le monde. Donc c'est des relais de 5.
3: Même s'ils sont 3 ou 4, c'est pas très grave. Le but, c'est que chaque équipe a toujours des cannes à l'eau. Après.
4: Et puis qu'ils ne se retrouvent pas tout seuls la nuit, surtout. Quoi.
1: Pendant ces 24 heures de pêche, est-ce que vous avez organisé quelques manifestations, peut-être des petits concerts ou une tombola?
4: Alors, on a essayé plein de choses. Donc, il y a des choses qui marchent.
1: C'est pour ça que je te pose la
4: question. Il y a des choses qui marchent pas forcément. Donc, on a fait le choix que de se tenir à ce qu'on sait faire le mieux. Je pense, c'est la pêche. Donc, oui, je pense qu'on va garder nos 24 heures de pêche avec de l'initiation pour ceux qui ont envie de venir. Moi, pourquoi pas, ça me dérange pas. Et puis, on aime bien montrer un peu ce qu'on fait, quoi.
3: Il faut savoir qu'il y a quand même la tombola pour le 24 heures qui va être en route. Donc forcément avec plein de lots intéressants. Le premier lot c'est un frigo.
4: Ah, c'est un
1: frigo américain.
4: Non,
3: combiné,
4: un frigidaire congélateur.
1: Même principe, les gens remplissent des bons de tombola.
3: Voilà, et tous les bénéfices iront bien pour la lutte contre le cancer, etc.
1: C'est important pour toi, la lutte contre le cancer.
4: Ah oui, c'est quelque chose qui me tient vraiment à cœur. Donc c'est vraiment pour la lutte contre le cancer et puis les maladies digestives. Il faut savoir que depuis, là c'est la quatrième édition, donc on n'est pas là pour faire des concours de qui va donner le plus ou si on va donner le plus de plus en plus tous les ans. Donc là je pense qu'on a quand même arrivé à un bon niveau. L'année dernière on avait versé 4000 euros. C'est déjà pas mal. Sur 3 ans on a quand même versé 10000 euros. Quoi. Donc ça paraît pas, mais c'est énorme. C'est énorme. D'ailleurs, il y aura des choses à annoncer là bientôt par rapport à la dotation qu'on a donnée. C'est pareil, c'est quelque chose qui se fait pas tout seul. Il y a un engouement avec tous les artisans, les commerçants de l'île là-dessus qui jouent le jeu. Et sans les bénévoles, sans les commerçants, sans les artisans, c'est quelque chose qui pourrait pas se faire parce que là, c'est quand même un beau lot. C'est quand même un lot. Le premier lot, c'est quand même un lot à 700 euros. Donc au départ, on était parti sur des petits lots qu'on devait commencer à acheter et tout. On a quand même, c'est des très très très beau lot. Et moi, je pars du principe que de toute façon, pour donner, on n'a pas besoin de donner. Moi, il n'y a pas de petits lots. Donc, qu'on prenne un billet à 1 euro ou qu'on en prenne 100, voilà. C'est vraiment la tombola qui fait vraiment le jeu, quoi.
1: La tombola des 24 heures de pêche qui aura lieu les 27 et 28 juin prochain. Ensuite, soirée feu d'artifice, restauration le 13 juillet.
3: Toujours. Patrice. Donc, on a commencé, on l'a déjà fait l'année dernière. Hein, donc, pour deuxième édition pour nous. Donc, venez déjà tous nous soutenir.
1: Parce le 13 juillet
3: C'est pour le bien du club, c'est pour le bien de tout le monde. Donc, nous, on passe une bonne soirée. Et puis, c'est le but, c'est que tout le monde passe une bonne soirée aussi.
1: Et ensuite, il y aura les trésors de pêche qui auront lieu le 22 août.
4: Oui,
1: on vous n'arrêtez jamais en fait.
4: Ouais, c'est ça. Mais en plus, là, je vais remettre.
1: Ça fait sourire, Patrice.
4: Là, je vais remettre la coupe en jeu cette année, comme c'est moi qui l'ai eu.
1: Et ensuite, des concours en doublette, en simple et l'Assemblée Générale qui aura lieu le 14 novembre prochain.
4: Oui, avec la remise.
1: Est-ce que ces concours sont ouverts à toutes et à tous ou faut être adhérent du club, Patrice ?
3: Ah non, les concours sont ouverts à tous, hein, adhérents ou non adhérents. Et après, même aux jeunes, s'il y en a qui le souhaitent. Hein. Donc après, c'est vrai que. On est en général entre 30, une trentaine de moyennes cette année pour l'instant, donc ça tourne pas mal.
1: 30 pêcheurs.
3: Ouais.
1: Tous les concours se font en no-kill. No-kill, ça veut dire quoi ?
3: Alors no-kill, c'est ouais, du coup, c'est qu'on relâche les prises. Tous les poissons qui sont pas maillés sont relâchés. Après, on autorise les gens qui pêchent un poisson maillé à le garder. Mais non, no-kill, c'est on relâche tout ce qui pof, qui fait pas la taille.
4: Et selon le quota.
1: Oui, déjà.
4: Et selon le quota aussi.
1: Ah oui, pas simple.
4: Ah, oui,
1: il y a
4: oui.
1: De plus en plus de règles, j'ai l'impression, non ?
4: Oui, il y en a. Bon, après, ben, je pense qu'il faut en mettre un peu aussi, mais pour moi, ça me choque pas vraiment. Ça me choquait au départ, mais maintenant, ça me choque pas vraiment, quoi.
1: Patrice et Richard, on retrouve toutes les informations de l'association Sarbacane, l'association de pêche en surfcasting sur l'île-dieu, sur surfcasting-île-dieu.fr.
4: Oui,
1: avec toutes les dates de concours, il y a des photos, toutes les explications du club et comment adhérer.
4: C'est ça.
1: Richard, président de l'association Sarbacane, merci beaucoup.
4: Bah, merci, je voulais peut-être rajouter quelque chose, si c'est possible.
1: Hein,
4: je voulais quand même remercier toutes les personnes qui ont participé à la tombola qui a eu lieu d'ailleurs à la foire,
1: à la foire de la mer,
4: qui a permis de récolter 1000 euros qu'on reverse à vous, à la radio Neptune.
1: C'est nous qui vous remercions, Patrice, trésorier de l'association Sarbacane. Merci beaucoup.
3: Mais de rien.
1: À très bientôt.
3: À très bientôt.
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0: 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Il est 20h.
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2: 20h ici à Paris, 18h en temps universel.
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2: C'est l'heure du grand journal du soir. Bonsoir Mathis Limano.
3: Bonsoir Romain, bonsoir à tous.
2: À la une ce soir, les tensions entre Israël et l'Union Européenne.
3: En cause, l'adoption par Bruxelles de sanctions contre des colons extrémistes israéliens accusés de violence en Cisjordanie. Décision saluée par la France, notamment lorsqu'Israël dénonce une mesure arbitraire et politique.
2: Autre titre, pas de concession entre l'Iran et les États-Unis.
3: Donald Trump a rejeté la contre-proposition iranienne. L'un des points avancés par Téhéran, c'est la fin du conflit également au Liban. Des négociations avec Israël sont prévues dans les prochains jours à Washington. On sera en direct des États-Unis avec le retour de 18 passagers présents à bord du MV Ondus, bateau de croisière devenu foyer d'antivirus. Les dernières évacuations se poursuivent sur l'archipel des Canaries. En tournée en Afrique, Emmanuel Macron annonce 23 milliards d'euros d'investissement pour le continent.
2: Et puis le dossier de ce grand journal du soir, l'heure est aux réquisitions dans le procès en appel de l'ancien président français Nicolas Sarkozy.
3: Procès en appel des soupçons de financement libyen de sa campagne présidentielle de 2007. Et puis le boycott de l'Eurovision, le concours européen de la chanson. Plusieurs pays ont annoncé qu'ils ne diffuseront pas la finale samedi en raison de la participation d'Israël.
2: Et puis après cette édition, notre dossier, Syrie. On est au soir du déplacement à Bruxelles du chef de la diplomatie syrienne qui marque la relance de la coopération entre Damas et l'UE. Nous serons en Syrie avec notre correspondante et puis nous appellerons nos confrères du quotidien français La Croix qui se penche sur les enjeux de la justice transitionnelle. Et pour débuter donc ce regain de tension entre l'Union européenne et Israël, puisque Bruxelles a dégainé des sanctions contre des colons extrémistes israéliens.
3: Des colons coupables de violences contre des Palestiniens en Cisjordanie occupés. Leurs avoirs en Europe vont être gelés et une interdiction d'entrée dans l'Union européenne a été prononcée à leur encontre. Cette décision, qui n'avait pas pu être mise en place jusque-là en raison du veto de la Hongrie, a été saluée notamment par le ministre français des Affaires étrangères, Jean-Noël Barrot, mais sur place en Israël, ces sanctions provoquent la colère des autorités. Michel Paul.
4: C'est une fin de non-recevoir catégorique. Le ministre israélien des Affaires étrangères, Gideon Saar, a vivement dénoncé la décision de l'Union européenne de sanctionner des organisations et des individus liés aux colonies de peuplement en Cisjordanie. Pour Jérusalem, ces mesures sont arbitraires et politiques. Le chef de la diplomatie israélienne fustige ce qu'il appelle une comparaison moralement déformée. L'Europe a en effet choisi d'annoncer lors de la même session des sanctions contre des colons et contre des responsables du Hamas. Au-delà de la rhétorique, l'inquiétude grandit dans les couloirs du ministère. Des diplomates israéliens confient aux médias ce soir que le climat s'est brutalement dégradé. Le retrait du veto de la Hongrie, allié historique d'Israël, a laissé le champ libre aux 27. Selon ses sources, l'Europe perçoit désormais une dérive d'Israël vis-à-vis des valeurs démocratiques communes, un fossé qui menace désormais le socle même des accords commerciaux et diplomatiques entre l'État hébreu et son principal partenaire économique. Michel Paul, Jérusalem, RFI.
3: Et ce soir, le ministre d'extrême droite israélien Itamar Ben-Gvir qualifie l'UE d'union antisémite. Pourtant, certains États européens comme l'Espagne ont appelé l'UE à aller plus loin, faute de quoi l'Union européenne perdrait toute crédibilité. Un gel des avoirs et une interdiction de territoire européen, même sanction contre une vingtaine de responsables et d'organisations en Russie, accusés du transfert forcé de plus de 20 000 enfants ukrainiens depuis le début de la guerre. Des enfants endoctrinés et désukrainisés dans des centres en Sibérie et en Crimée, dénonce Bruxelles. Seuls 2 000 d'entre eux auraient été rendus à leur famille à ce stade. Par ailleurs, Volodymyr Zelensky dit qu'il n'y a aucun silence sur le front en Ukraine malgré le cessez-le-feu.
2: Autre conflit au Moyen-Orient, le cessez-le-feu entre l'Iran et les États-Unis se trouve sous assistance respiratoire. Et
3: c'est ce que dit ce soir Donald Trump après avoir rejeté la contre-proposition iranienne. Dans ce document, l'Iran demande la fin du blocus américain sur ses ports, le contrôle du détroit d'Ormuz, la levée des sanctions, ainsi que la fin de la guerre dans toute la région. Ce dernier point inclut le Liban, insiste Téhéran. Mais la priorité des États-Unis, c'est d'opérer un rapprochement entre le pays du Cèdre et Israël, ce qui tarde à se concrétiser. En cause, notamment l'opposition de l'Arabie Saoudite. Si Riyad veut débarrasser le Liban de l'influence iranienne, pas question de normaliser à tout prix les relations avec Israël, comme le rappelle Sami Nader, directeur de l'Institut des sciences politiques à l'Université Saint-Joseph de Beyrouth.
5: L'Arabie Saoudite pousse pour une solution durable entre le Liban et Israël, qui ferme le front ouvert entre le Liban et Israël, résout tous les problèmes en suspens, à commencer par la délimitation des frontières entre les deux pays. Israël doit présenter des concessions ou une solution quelconque doit être trouvée pour les Palestiniens. Et d'un autre côté, il y a des accords de sécurité ou des garanties sécuritaires qu'elle demande, notamment auprès des États-Unis, surtout après l'opération militaire d'Israël au Qatar, où Israël a montré que c'est un hégémon sur le plan régional. C'est entre contenir l'Iran et sa politique expansionniste, mais aussi une crainte qu'un hégémon soit remplacé par un autre.
3: Sami Nader avec Abla Junaidi. Et alors que les négociateurs israéliens et libanais se retrouvent cette semaine à Washington pour un nouveau cycle de négociations, Donald Trump sera, lui, en Chine, reçu mercredi par son homologue Xi Jinping. Le sujet de la vente d'armes américaines à Taïwan, considérée comme sécessionniste par Pékin, sera à l'ordre du jour, dit ce soir le président des États-Unis.
6: Aux États-Unis, où 18 passagers du Hondus sont rentrés.
3: Évacués ce week-end du bateau de croisière accosté aux Canaries, bateau devenu foyer d'antivirus. De retour aux États-Unis, ils ont été pris en charge par les structures médicales américaines, réparties sur deux sites, Omaha dans le Nebraska et Atlanta en Géorgie. Vincent Souriau, vous êtes-vous à Washington pour RFI? Un seul cas positif a été identifié à ce stade.
7: Oui, mais positif ou non, les conditions de quarantaine sont strictes, bien sûr. Pas de visite, on ne croise personne, à part l'équipe soignante, tout harnaché façon cosmonaute, hein, réminiscence de l'époque Covid. 16 personnes dans le Nebraska, dans un institut spécialisé au centre médical de l'université du Nebraska, qui est la seule structure de quarantaine financée par le gouvernement fédéral aux États-Unis. Les chambres sont assez spacieuses, les patients peuvent s'entretenir à part visioconférence avec leurs proches, ils ont de quoi faire du sport. Ça, c'est valable pour 15 de ces citoyens américains qui ne présentent pas de symptômes, mais qui sont suivis dans l'attente d'éventuels maux de tête, nausées, fièvre, diarrhée, contractions musculaires, troubles respiratoires, tout ce qu'on a connu pendant la pandémie. Et s'agissant de la personne testée positive au virus, elle est traitée dans une unité de confinement avec une attention beaucoup plus grande et du matériel de pointe. Deux autres patients sont traités en Géorgie, à Atlanta, comme vous le disiez, car ce sont des résidents de cet état de Géorgie et le gouverneur a estimé qu'il fallait les faire rentrer. De manière générale, les autorités américaines se veulent plutôt rassurantes. Le ministère de la Santé assure que le risque viral est, je cite, très très bas pour la population américaine.
3: Vincent Souriau en direct des États-Unis. En France, réunion en cours à Matignon autour du Premier ministre Sébastien Lecornu qui reçoit des épidémiologistes. Une rencontre pour mieux comprendre la situation alors qu'un autre cas d'antivirus a été signalé dans le pays. Pendant ce temps, l'évacuation des derniers passagers du MV Hondus se poursuit.
8: 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Il est 18h08 en temps universel, c'est le grand journal du soir sur RFI avec Mathis Limano. On en vient à l'actualité française, justement. Mathis, et l'heure est au réquisition au procès en appel de l'ex-président Nicolas Sarkozy.
3: Ouais, et procès en appel des soupçons de financement libyen de sa campagne présidentielle de 2007. Nicolas Sarkozy comparé aux côtés de 9 co-prévenus. Laura Martel, bonsoir.
9: Bonsoir.
3: Au terme de cette première journée, les avocats généraux ont demandé la confirmation de la condamnation de l'ancien président pour association de malfaiteurs, Laura.
9: Et Nicolas Sarkozy n'a eu aucun regard pour les avocats généraux qui ont donc requis qu'il soit de nouveau condamné pour cette infraction qui lui avait valu 5 ans de prison en première instance, en projetant les atteintes à la confiance publique les plus graves avec un niveau opérationnel inégalé. Cette association de malfaiteurs se place dans le plus haut niveau de gravité que la République puisse connaître, a conclu le procureur.
3: Une association de malfaiteurs qui inclut aussi d'autres prévenus.
9: Oui, il y a le premier cercle, celui des fidèles, décrit le parquet, les amis, Brice Hortefeux et Thierry Gobert, introduits ensuite dans les cabinets ministériels, et Claude Guéant, choisi par Nicolas Sarkozy, le collaborateur remarquable. Des cercles concentriques autour de Nicolas Sarkozy, devenu vicié pour avoir intégré les agents de corruption que sont Ziad Takieddine et Alexandre Jouri, cingle le parquet, qui inclut un troisième niveau, l'argentier du régime libyen, Béchir Saleh.
10: Et Laura, pour étayer leurs accusations, les avocats généraux sont revenus sur la chronologie des échanges entre ces protagonistes.
9: Oui, à commencer par les rencontres occultes de Claude Guéant et Brice Hortefeux avec Abdallah Senoussi, condamné à perpétuité en France pour terrorisme et dont le sort judiciaire a été une contrepartie qu'ont fait miroiter les Français aux Libyens selon l'accusation. Des rencontres suivies par le versement de fonds libyens sur le compte de Ziad Takieddine, mais il y a aussi l'exfiltration de Béchir Saleh de France en 2012 avec l'aide du patron des renseignements intérieurs ou encore la troublante concomitance des allers-retours de Ziad Takieddine en Libye avec les visites de Claude Guéant dans un coffre à taille humaine qu'il avait loué. Et l'accusation de résumé, Ziad Takieddine est celui par qui les personnes et les fonds ont pu se rencontrer et circuler de part et d'autre de la Méditerranée. Claude Guéant, celui qui contrôle tout, tout le monde, au nom et pour le compte de Nicolas Sarkozy.
10: L'ex-président dont l'accusation a réévalué le rôle.
9: Oui, il est celui sans qui toutes ces rencontres, tous ces transferts de fonds n'auraient eu aucun intérêt, a insisté l'accusation et les avocats généraux de revoir à la hausse le rôle de Nicolas Sarkozy en demandant à la Cour de condamner l'ex-président, non pas seulement pour avoir laissé agir ses collaborateurs, comme l'avait retenu le premier jugement, mais bien comme l'instigateur des rencontres avec les dignitaires libyens pour solliciter des fonds pour sa campagne.
10: Et les réquisitions se poursuivent jusqu'à mercredi. Merci Laura Martel en direct. Deux faits divers liés au narcotrafic en moins de 24 heures en France. À Lyon d'abord, les enquêteurs étudient la piste d'un règlement de compte. Trois personnes.

0: Éric Ciotti sur X.
1: Et puis on va refermer cette page France avec une triste hausse.
0: À celle des actomophobes, c'est ce qui ressort du 30e rapport annuel de l'association SOS Homophobie. Rapport qui porte sur l'année 2025, Aram Beng.
2: Plus de 1700 cas de LGBT-phobie signalés en France en 2025, soit une hausse de 200 cas par rapport à l'année précédente. Insultes, menaces, agressions physiques, autant de comportements homophobes que l'on retrouve dans tous les milieux. Julia Torlé, coprésidente des SOS Homophobie.
3: Les milieux néanmoins qui reviennent le plus sont en première place les lieux publics, les lieux communs. Ensuite, on trouve la famille et les proches. Et alors, un troisième lieu qui est un lieu dématérialisé, évidemment, c'est celui de la sphère numérique sur les réseaux sociaux, sur Internet. Et ça aussi, c'est l'un des contextes où l'on trouve le plus de violence et de discrimination.
2: Une violence qui est le plus souvent invisible et donc plus insidieuse.
3: Ça peut prendre la forme de rejet, d'insultes, de mise à l'écart, de moquerie. Ça relève aussi des violences. Et puis enfin, il y a tout le champ des discriminations, c'est-à-dire des personnes LGBTI qui, à cause de leur identité, ne parviennent pas à trouver de travail, ne parviennent pas à trouver de logement, n'accèdent pas à certains soins de santé. Ça fait partie des discriminations.
2: Des lois contre la discrimination, l'homophobie et la transphobie existent en France, mais elles ne sont pas vraiment appliquées selon SOS Homophobie, qui pointe un manque de volonté politique.
0: Aram Beng, Service France de RFI.
1: Les Philippines à présent, où l'ex-chef de la police est visé par un mandat d'arrêt pour crime contre l'humanité.
0: C'est ce qu'a confirmé la Cour pénale internationale aujourd'hui. Ronald de la Rosa est suspecté de crime contre l'humanité commis entre 2011 et 2016 dans la guerre contre la drogue de l'ex-président Rodrigo Duterte. Une guerre qui aurait fait autour des 30 000 morts selon les organisations non gouvernementales. Et d'après l'agence Reuters, à l'annonce du mandat d'arrêt, il se serait retranché dans son bureau du Sénat à Manille. Stéphanie Maupas.
4: Il était l'exécuteur en chef de la guerre contre la drogue conçue par l'ex-président philippin Rodrigo Duterte. Ronald de la Rosa est poursuivi pour un crime contre l'humanité pour le meurtre d'au moins 32 personnes. Le mandat d'arrêt a été émis au secret le 6 novembre 2025. Selon ce mandat d'arrêt, l'ex-chef de la police a fait exécuter par ses troupes la politique de l'ex-président Duterte, ciblant tous ceux liés de près ou de loin à la drogue, trafiquants et consommateurs éliminés sans aucune forme de procès. Ses forces, composées de policiers, de miliciens et de tueurs, à gages devaient obéir au risque de perdre leur travail ou pire. À l'époque, De La Rosa avait lancé une application de jeu dans lequel le héros était le chef de la police et shootait tous les criminels. Selon le mandat d'arrêt, il a menacé un enquêteur de la CPI et qualifié de traître tous ceux qui coopèrent avec cette cour. La date du procès contre Rodrigo Duterte, l'ex-président qui est lui incarcéré à La Haye, n'a toujours pas été fixée. Si son ancien chef de la police devait être transféré à La Haye, le bureau du procureur a la possibilité de demander la jonction des deux affaires. Stéphanie Maupala et RFI.
0: Et puis l'Eurovision, concours européen de la chanson. La finale est prévue samedi à Vienne, en Autriche. L'événement musical sous le feu des critiques cette année à cause de la participation d'Israël, à tel point que certains pays ont décidé purement et simplement de le boycotter. Julien Chavanne.
5: Pas d'Eurovision en Espagne, en Irlande et en Slovénie. Les groupes publics audiovisuels de ces trois pays ont
6: annoncé. 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